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1: Bonjour Stéphanie Taupin.
2: Bonjour Laurence.
1: Vous êtes cofondatrice de l'agence Les Éclaireurs du Voyage et aujourd'hui vous nous emmenez à Olbia en Sardaigne. Que s'y passe-t-il ?
2: Alors on a quelques jours d'avance. Ce sera du 12 au 17 mai. Olbia va célébrer la traditionnelle fête de San Simplicio. Une très belle excuse pour découvrir le nord de la Sardaigne sous un angle religieux et culturel.
1: Racontez-nous alors, qu'est-ce que cette fête exactement ?
2: Je vais commencer par vous dire que Simplicio fut l'évêque d'Olbia et qu'il est maintenant le saint patron de la ville. Donc le 15 mai, c'est sa fête. Olbia va lui rendre hommage avec une grande procession de fidèles en costume traditionnel sarde, entourant sa statue portée sur un char à travers la ville. La belle basilique du XIe siècle de San Simplicio, qui a été construite sur sa tombe, est le centre de l'événement avec des groupes folkloriques venus de toute l'île. Il faut bien voir que la célébration commence et se termine quelques jours avant et après, en fait. Le premier jour, des drapeaux de la ville sont bénis, un feu d'artifice est souvent tiré au-dessus de la baie, et puis les jours suivants, différentes manifestations sont organisées, plus populaires, qui rassemblent les Sardes, avec souvent musique traditionnelle en toile de fond. Ça va d'une course d'aviron dans la baie d'Olbia à la fête des moules. Il y a d'ailleurs pour l'occasion un grand marché de produits locaux, souvent délicieux.
1: C'est vrai que lorsqu'on pense à l'Italie, on pense aussitôt à la gastronomie. Existe-t-il un plat typique d'Olbia ?
2: Alors, Olbia vit grandement tourné vers la mer et ça se retrouve dans l'assiette. Le poisson et les crustacés font souvent partie des plats traditionnels. Par exemple, vous pouvez commander une fregula con cociuta. Ce sont de toutes petites pâtes rondes, servies avec de la sauce tomate, évidemment, mais aussi avec des palourdes et un bouillon de poisson. Et puis, si vous partez à la plage ou en balade dans les terres, Laurence, une galette de pain carsao, un bocal de tomates séchées au soleil et du fromage frais katsu ajedu, et vous avez le meilleur des pique-niques.
1: Ah oui, ça c'est sûr. Et où se balader justement depuis Olbia, Stéphanie ?
2: Alors, je recommande souvent à nos clients d'utiliser Olbia comme port d'attache pour découvrir tout le nord-est de la Sardaigne, de la côte Smeralda et de ses très jolies plages, jusqu'à la grande baie d'Orosei un peu plus au sud. Par contre, pour aller découvrir l'archipel de la Maddalena tout au nord, hein, avec ses eaux turquoises, il faut vraiment y séjourner quelques jours pour ne pas passer son temps en voiture, ça c'est sûr. Idem pour les belles villes du bord de mer, côté nord-ouest cette fois-ci, que ce soit Bossa, Castel Sardo ou encore le parc national d'Assinara. Il est impératif de s'installer à l'ouest pour en profiter, même en dehors des vacances scolaires.
1: Merci beaucoup Stéphanie Taupin. Je rappelle que vous êtes la cofondatrice de l'agence Les Éclaireurs du Voyage.
2: Arrivederci Laurence.
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1: La ville des Noirs et du peuple vivant, cette fausse citation attribuée au nouveau maire de Saint-Denis a été relayée bien au-delà des sphères d'extrême droite, jusque sur certains plateaux d'information. Cette absence de vérification, malgré une manipulation grossière, interroge. Thomas Huchon, vous êtes journaliste, auteur, réalisateur et enseignant, spécialiste du web et de la désinformation. Vous avez publié en 2025 un ouvrage « Résister aux fake news ». Première question, comment définir une fake news et de quel autre procédé faut-il la distinguer ?
2: En fait, fake news, c'est un terme en français qu'on devrait traduire par infox. Mais traditionnellement, on le traduit par fausse information. Et en fait, ça n'a rien à voir, les fausses informations et les fake news. Les fake news, c'est intentionnel, c'est fait pour nous manipuler. Et ceux qui les diffusent ne s'excusent jamais. Les fausses infos, bah, c'est des erreurs. C'est quand on se trompe. Et souvent, la seule manière de vraiment faire la différence entre les deux, bah, c'est effectivement de comprendre que quand on diffuse une fausse info, on va s'excuser, on va expliquer pourquoi on a dit quelque chose qui n'était pas vrai. Une théorie du complot, c'est un peu l'interprétation idéologique d'une fake news. La théorie du complot, ça englobe ce fait d'actualité pour en faire une narration politique. Comment ça fonctionne ? Une fake news ou une théorie du complot ? Bah, c'est comme une vinaigrette. Il y a des quantités, il y a des ingrédients, il y a des proportions. Un peu de vrai, un peu de faux, des questions plutôt que des réponses, des choses qui ont l'air d'être factuelles et prouvées, mais qui ne le sont jamais. Et ça repose un peu sur une technique argumentative qu'on appelle le millefeuille argumentatif. On va poser les uns derrière les autres tout un tas d'arguments qui n'ont rien à voir les uns avec les autres, mais qui pourtant, mis les uns bout à bout, donnent une illusion de cohérence qui à la fin fait qu'on se fait manipuler.
1: On se fait manipuler, Thomas Huchon, mais quels sont les facteurs qui conditionnent notre réceptivité aux fake news ?
2: En général, ce qui conditionne le fait qu'on va être réceptif à une fake news sont nos croyances préétablies. On a tous des croyances, on a tous des opinions. Plus nos opinions sont identifiées par les plateformes sociales avec nos données personnelles, plus ils peuvent jouer avec. Personne ne croit à toutes les fake news. Mais quand on arrive à trouver et à comprendre qui vous êtes, eh bien on peut jouer là-dessus, à votre insu, pour arriver à vous faire croire des choses qui ne sont pas vraies. La théorie du complot masculiniste qui dit que les femmes féministes sont en train d'organiser un truc pour diriger le monde en secret, je pense que ça ne vous parle pas trop. Pourtant, il y a plein de gens qui croient à ce truc-là. Et donc, en fait, on est surveillé en permanence dans nos moindres gestes, et cette surveillance, eh ben, elle donne une information primordiale à ces plateformes qui l'utilisent contre nous en permanence.
1: Vous l'expliquez, les plateformes et réseaux sociaux utilisent ces informations contre nous, mais concrètement, quel rôle jouent les algorithmes et les réseaux sociaux sur les fake news ?
2: En fait, les algorithmes, c'est ce qui décide de tout pour nous sur un outil numérique. C'est le cas sur Google Maps. C'est un algorithme qui vous dit s'il y a des embouteillages ou pas. C'est le cas sur Google. Quand vous faites une recherche, eh ben vous n'avez pas la même chose que moi. Parce que Google va s'inspirer de ce qu'il sait de vous pour vous présenter des résultats à votre requête qui correspondent à ce que vous êtes vous. Et ces algorithmes, ils sont un peu la partie immergée de l'iceberg des réseaux sociaux. C'est ce qu'on ne peut jamais voir. C'est pour ça que j'utilise souvent cette formule de Saint-Exupéry. L'invisible, c'est ce qui est essentiel à l'œil sur les réseaux sociaux. Ce qui est invisible à nos yeux, c'est ce qui est essentiel. Ce sont les algorithmes. Et pour les GAFA, pour les grandes entreprises de la technologie américaine ou chinoise, les algorithmes, c'est un peu la recette du Coca-Cola. C'est ce qu'ils vont cacher jusqu'au dernier moment pour se protéger leur espace économique d'une certaine manière. On ne se rend pas compte à quel point ces algorithmes sont ce qui régit nos vies. Ils cherchent à capter notre attention, que pour ça, ils jouent sur nos émotions, sur nos biais cognitifs. La meilleure manière d'influencer quelqu'un, c'est de savoir quelque chose sur lui. Donc moi, je sais quelque chose sur vous, mais vous, vous ne savez pas que je le sais. Et donc, je vais adapter mon discours, adapter ma manière de vous présenter les choses, de vous présenter les informations pour vous manipuler. Ces techniques-là, qui sont utilisées en psychologie cognitive depuis très longtemps, elles ont été industrialisées par les réseaux sociaux et elles sont mises en place à l'aide de modèles de prédiction comportementale qui utilisent l'intelligence artificielle, de rendre tout ça possible par des machines. Et nous, à la fin, eh ben, on a un peu l'impression d'être un hamster qui fait tourner la roue, et on voudrait bien que la roue s'arrête de tourner, mais malheureusement, elle ne s'arrête pas.
1: Dans votre livre anti-fake news publié en 2022, il y a un chapitre sur le retour vers le réel d'un ancien adepte de Soral, un idéologue d'extrême droite franco-suisse. Est-ce que vous pouvez nous en dire plus sur ce repenti du complotisme ?
2: Ce cas particulier, c'est Clément Bastier. C'est un jeune homme qui faisait des dessins, des caricatures, sous le pseudonyme de Crapaud, et qui a été repris par Égalité et Réconciliation. Et lui, en fait, à un moment, il va comprendre que, pour reprendre ses termes à lui, tout ça, c'est un peu de la merde, et il va petit à petit revenir des théories du complot. C'est un repenti du complotisme. Il va créer des comptes sur les réseaux, notamment un compte qui s'appelle L'Extracteur sur Twitter, que je ne peux que recommander, parce que c'est le principal compte qui lutte contre les naturopathes, la désinformation sanitaire, la désinformation vaccinale, et qui a eu beaucoup de followers pendant la période du Covid. Et donc ça montre aussi une forme d'espoir que des gens qui ont été des adeptes de la théorie du complot reviennent. Il y a un autre exemple, le mec qui dirige la rubrique de fact-checking du journal Le Monde, il s'appelle William Oduro. Il a écrit un livre qui s'appelle « Dans la tête des complotistes ». Et je suis désolé de spoiler vos auditeurs avec une information qui est à la fin du livre. Durant tout le bouquin, il nous parle d'un personnage, je crois qu'il s'appelle Lionel, j'ai un doute sur le prénom qu'il utilise. Et dans les dernières pages, il nous dit ben en fait, ce mec-là, je le connais vachement bien. C'est moi. Le mec qui dirige le service de fact-checking du plus grand quotidien français, c'est un complotiste repenti. Donc ça montre bien qu'il y a une forme d'espoir et qu'on peut essayer de lutter.
1: Mais dans ce cas-là, pourquoi y a-t-il des distributeurs de fake news? Quels sont leurs intérêts?
2: Quand on essaie de répondre à cette question, qui n'est pas facile, on essaie de cloisonner les trucs. Il y en a qui font de la politique, il y en a qui font du business, il y en a qui font de l'influence, il y en a qui veulent avoir des followers. Mais en fait, les êtres humains, ils sont complexes. Il y a plein de choses qui nous motivent. Il y a plein de choses qui motivent nos comportements. Il n'y a pas une raison qui fait qu'on va faire un truc. Eux aussi, ils sont motivés par plein de choses. Ils veulent de l'influence, ils veulent exister, ils veulent gagner du fric. Ils veulent faire de la politique. Souvent, eh ben, y a toutes ces raisons-là qui s'entrecroisent et qui s'entremêlent.
1: Pour aller un peu plus du côté juridique, le droit français ne sanctionne pas les fake news en général. Il les encadre seulement dans certains cas précis, notamment en période électorale ou lorsqu'elles troublent l'ordre public. Selon vous, Thomas Huchon, est-ce que la loi doit davantage réprimer les fake news ?
2: En France, le mensonge est un droit. Mais c'est assez intéressant de voir qu'aux États-Unis, où le mensonge est un délit, le parjure, devant un tribunal, on n'a pas le droit de mentir. En France, devant un tribunal, vous avez le droit de mentir. Mais il se trouve qu'en France, on ne juge pas le mensonge en tant que tel, on juge l'impact du mensonge. Donc on considère qu'un mensonge, en tout cas une information que vous ne pouvez pas prouver, si elle a des conséquences pour la personne dont vous parlez, eh bien vous êtes responsable de diffamation. C'est comme ça que les affaires de fake news, entre guillemets, ont été réglées et régulées avant l'existence des réseaux sociaux. Ce qui a explosé avec l'arrivée des réseaux sociaux, le modèle de régulation a sauté. Les plateformes ne sont pas responsables de ce qu'elles diffusent. Les médias sont responsables de ce qu'ils diffusent. Comme ils sont responsables de ce qu'ils diffusent, ils font attention à ce qu'ils diffusent. Et donc là, comme on a un espace où plus personne n'est responsable de rien, et ben à la fin, tout le monde dit que des conneries. Je ne suis pas sûr qu'il faille sanctionner le mensonge. D'ailleurs, il y a dans la loi de 1881 sur la liberté de la presse, l'article 27, qui sanctionne la diffusion de fausses nouvelles. Il n'a jamais été utilisé. Pourquoi ? Parce qu'un juge n'est pas capable de dire ce qui est vrai ou ce qui est faux. Un juge, il est capable de dire ce qui est conforme ou pas à la loi. S'il y a quelque chose qui n'est pas conforme à la loi, vous dites quelque chose que vous ne pouvez pas le prouver, et ben ça provoque un préjudice. Et ben ce préjudice, il peut l'évaluer. Et donc là, il y a une question juridique, judiciaire, qui peut se mettre en place. Le problème qu'on a aujourd'hui, c'est qu'il faut qu'on tranche entre... Est-ce qu'on rend les plateformes responsables de ce qu'elles diffusent ? Et donc on peut se recoller sur notre modèle d'avant, la question de la diffamation, ou est-ce qu'il faut qu'on trouve une nouvelle législation parce qu'en fait, on a un nouveau problème. Moi, je pense qu'il faut simplement rendre les plateformes responsables de ce qu'elles diffusent et arrêter de croire qu'elles sont des tuyaux. Ce sont des médias, comme ce sont des médias, et doivent avoir les mêmes obligations que les autres médias.
1: Et justement, rendre les plateformes responsables, c'est ce que fait l'Union européenne, notamment à travers le DSA, adopté en 2023. Selon vous, Thomas Huchon, est-ce que l'Union européenne peut contraindre les GAFA ?
2: Ben, en tout cas, il faut qu'on ait. Enfin, moi, j'ai l'espoir que l'Union européenne peut contraindre les GAFA à des choses, parce que c'est la seule qui essaye. Donc, si personne n'essaye de lutter contre les GAFA aujourd'hui, et ben, les GAFA vont gagner le combat. Donc, il faut que l'Union européenne arrive à les contraindre. Je ne sais pas si le DSA sera suffisant. Je ne sais pas s'il arrivera à être incorporé dans les législations nationales à une vitesse suffisamment rapide pour que ça permette de régler les problèmes.

0: ça les fait chier eux, bah franchement, c'est que c'est un bienfait pour nous.
1: On va terminer sur ces belles paroles. Merci Thomas Huchon pour cet entretien sur les fake news. Vous montrez bien que l'Union européenne fait partie des rares acteurs à tenter de réguler les grandes plateformes, notamment à travers le DSA.
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2: Entendez-vous la Terre ? C'est le nom que porte la chronique réalisée par Fanny Gelin, étudiante en master affaires européennes à Sciences Po Bordeaux, qui décode pour vous l'actualité environnementale de l'Union européenne. Bonjour Fanny.
3: Bonjour Laurence.
2: Alors Fanny, quels ont été les moments verts de la semaine ?
3: Cette semaine, la Terre nous parle de poésie, ou plus précisément du moment où la poésie et les mots se heurtent à une réalité qui les dépasse. Laissez-moi vous conter aujourd'hui l'histoire des haïkus japonais confrontés aux bouleversements environnementaux.
2: Alors peut-être pour commencer par un rappel pour nos auditeurs, qu'est-ce que c'est qu'un haïku, Fanny ?
3: Alors un haïku, c'est considéré comme l'une des formes poétiques les plus courtes au monde. C'est un poème composé de 3 phrases, donc de 5, 7 et 5 syllabes. Le grand maître du haïku, c'est le poète Basho Matsuo qui a codifié le genre au XVIIe siècle. Alors pour créer un haïku, il est nécessaire de respecter certaines règles, dont une essentielle, l'ancrage du haïku dans une saison et une émotion. La plupart du temps, les haïkus évoquent un instant éphémère et fragile et invitent à la méditation sur les changements de la nature.
2: La nature est effectivement une grande source d'inspiration pour la poésie japonaise. Le haïku trouve d'ailleurs ses origines dans les fondements de la religion Shinto et de son respect pour l'ensemble du vivant. C'est bien ça, hein, Fanny ?
3: C'est exactement ça, Laurence. Au Japon, l'observation et l'appréciation de la nature occupent une place importante. Il suffit de constater l'engouement du hanami, le célèbre observation de la beauté des arbres en fleurs, notamment des cerisiers. Il faut dire que le rapport des Japonais aux saisons est bien plus complexe que les 4 saisons de Vivaldi. L'année est ainsi subdivisée en de nombreuses variations saisonnières. Celles-ci sont répertoriées dans ce qu'on appelle les almanachs poétiques, qui recueillent depuis des siècles les mots et expressions associés à l'atmosphère de chaque période de l'année. Pour vous donner un exemple, il existe un terme spécifique en japonais pour parler de l'émotion ressentie face à la pleine lune d'une nuit de printemps. C'est pour vous dire toute l'attention qui est traditionnellement portée à l'observation de la nature et du temps au pays du soleil levant.
2: À ce propos, Fanny, le scientifique et poète Shisei Kubota a publié en 2011 un ouvrage intitulé « Mots saisonniers éteints ». Le haïku est-il lui aussi une victime collatérale du dérèglement climatique et de l'érosion de la biodiversité ?
3: Eh bien, le problème des almanachs poétiques et climatiques du haïku, c'est qu'ils commencent eux aussi à se dérégler à mesure que les changements environnementaux modifient, que ce soit les températures, les cycles de floraison, de reproduction, de migration, d'hibernation ou encore même la disparition de certaines espèces saisonnières emblématiques. C'est le cas du médaka, un poisson autrefois familier des rizières, qui a disparu des eaux japonaises suite à l'éradication d'une espèce de moustique. Donc un moustique dont les larves nourrissaient les gobe-mouches, de petits oiseaux. Le souci, c'est que les gobe-mouches ont commencé à avoir faim sans cette source de nourriture et ils mangent à présent les œufs de poissons de petite taille comme le médaka, qui a ainsi fini par disparaître. L'absence de ce poisson, ça ne révèle pas simplement une perte de nature, mais également la perte d'un ensemble d'émotions et d'images poétiques. La dure réalité, c'est que le haïku n'est parfois plus en mesure de susciter l'émotion saisonnière d'autrefois.
2: Néanmoins, face à ces changements, le haïku se réinvente hein, au travers d'autres formes plus modernes qui se détachent de la contrainte saisonnière. Les haïkus survivront donc aux bouleversements environnementaux, mais seront parfois contraints de changer leur nature, je suppose.
3: Ou même d'adapter leur vocabulaire, hein, parce que, pour donner un exemple, face à la hausse des températures, l'agence météorologique japonaise a sélectionné le mot « kokushobi », qui signifie « jour d'une chaleur cruelle » pour désigner les jours atteignant et dépassant les 40 degrés. La poésie s'adapte donc au monde qui l'entoure, mais il faut avouer qu'il est d'une grande tristesse de devoir créer des mots pour désigner les conséquences de notre inaction. D'autant que les mots éteints reflètent la disparition d'un monde, où l'homme observait la nature, admirait sa beauté et vivait au gré des cycles des saisons. Cette perte de mots est avant tout et surtout une perte de sens.
2: Une perte de sens, c'est-à-dire ?
3: Nous vivons dans un monde où la nature ne signifie plus. Un arbre est un arbre, il ne suscite souvent plus d'émotions particulières. Et même si nous souhaitons continuer à nous émerveiller, il arrivera un temps où nous ne le pourrons plus, car le phénomène même à la source de notre émerveillement aura disparu. Peut-être que c'est précisément sur ce point que les haïkus peuvent devenir un art engagé pour susciter en nous la nostalgie de la beauté perdue et l'envie de tout faire pour la retrouver. Je vous laisserai sur ce haïku de la poétesse Ayako Osomi. Au fond de la nuit, s'éteignent l'une après l'autre les lucioles pour toujours.
2: Merci Fanny Gelin. Je rappelle que vous êtes étudiante en master affaires européennes à Sciences Po Bordeaux.
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1: En fonction de la catégorie sociale de votre personnage, vous allez avoir un salaire et un patrimoine qui va être déterminé.
2: Qui part avec un avantage dans la vie? Où se jouent les inégalités et surtout, comment les comprendre? À Nantes, lors d'un atelier organisé par l'Observatoire des inégalités, des participants testent un jeu pas tout à fait comme les autres. Un Monopoly où les règles sont volontairement injustes. Autour de la table, les joueurs avancent, mais pas tous au même rythme. Certains progressent vite, très vite comme Lourette Senga, d'autres stagnent.
3: À chaque fois que je lançais les dés et qu'en fait je voyais que j'avançais à une vitesse folle en fait, sur le plateau, parce qu'au final j'ai fini par faire le tour 3 fois je crois, et il y avait quelqu'un qui avait fait le tour une seule fois au bout de 45 minutes.
2: Dans cette partie, tout est biaisé dès le départ. Certains joueurs sont favorisés, d'autres subissent discrimination et obstacles.
3: C'était du racisme, des discriminations par rapport à leur handicap et aussi par rapport à leur genre. Donc moi, par rapport à ça, j'avais aucune carte qui me ralentissait, en tout cas.
2: Un jeu pour choquer et faire réagir. Juliette Leclésio est chef de projet à l'Observatoire des inégalités.
4: Le Monopoly des inégalités, il sert à aborder la question des inégalités de manière ludique. Le jeu, c'est aujourd'hui un outil qui est largement plébiscité pour parler de sujets complexes autour des inégalités, des discriminations.
2: Car ici, le jeu n'est qu'un prétexte. Après la partie, les joueurs et organisateurs se regroupent pour échanger et débattre, car la plupart des parties font réagir.
4: On l'utilise dans des séances qui durent 2 heures. Le jeu permettant de faire un constat de l'existant, des inégalités existantes. On garde vraiment un temps de discussion à la fin qui permet d'ouvrir à des perspectives autour de la question de la lutte contre les inégalités.
2: Mettre des mots sur ce que l'on vient de vivre, c'est aussi l'objectif du livre « C'est pas juste, tout comprendre sur les inégalités » porté par Constance Monnier, directrice programme jeunesse pour l'égalité.
5: On est souvent sensible aux inégalités, on a souvent facilité à dire c'est pas juste, c'est inégal, pourquoi il a ça et pas moi. Mais par contre, je pense qu'on a besoin d'apprendre à les comprendre. C'est quelque chose qui fait partie vraiment d'un système et c'est notre société qui transmet aussi, qui reproduit ces inégalités.
2: À l'échelle européenne aussi, institutions et associations utilisent de plus en plus le jeu pour faire ressentir les inégalités. Le Council of Europe propose des jeux comme Limit 20, où les participants vivent concrètement des situations d'injustice et de discrimination. À travers des programmes Erasmus+, l'Union européenne finance aussi des jeux éducatifs pour sensibiliser aux inégalités de genre. Autour de ce plateau, les règles semblent injustes, mais partout en Europe, comprendre ces inégalités passe de plus en plus par le fait de vivre dans le jeu.
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1: 200 femmes, c'est le nombre de Françaises qui meurent chaque année d'une maladie cardiovasculaire. Et dans 8 cas sur 10, ces décès sont évitables. Cette semaine, boulevard de Metz à Lille, la Maison des Solidarités accueille les journées du cœur des femmes avec une ambition, aller chercher celles que le système de soins n'atteint pas. Vincent Morel coordonne l'opération à l'échelle nationale.
2: L'idée, elle est née de plusieurs constats. D'abord, qu'il y a vraiment une urgence sanitaire et sociétale sur ces maladies cardiovasculaires chez les femmes. Voilà, contrairement aux idées reçues, c'est pas le cancer du sein la première cause de mortalité. C'est vraiment les maladies cardiovasculaires qui touchent les femmes de plus en plus jeunes. Et la bonne nouvelle, c'est qu'on peut éviter à ces femmes de rentrer dans la maladie avec des actions de prévention efficaces.
1: À la Maison des Solidarités, donc, les femmes suivent un parcours en 6 étapes.
2: Il y a un passage à la caisse primaire d'assurance maladie. Il y a une formation à l'automesure avec le bilan cardio, avec les prises de tension, parce que chaque femme qui fait le dépistage repart avec un auto-tensiomètre électronique au bras. Ensuite, il y a deux passages avec le médecin. Et entre ces deux passages, on a éventuellement l'électrocardiogramme et l'échodoppler de l'anévrisme de l'aorte. Pour, on espère, un maximum de femmes. Tous les bilans sanguins, cholestérol, glycémie, l'entretien avec les gynécos, avec la dicto, avec la diététicienne. Voilà, donc c'est vraiment un parcours qui fait 2 heures où on essaye d'avoir une optique la plus inclusive de la santé de la femme.
1: Sur ces 2 journées, 180 femmes pourront être dépistées. Lille s'engage par ailleurs depuis 2021 avec la présence annuelle du bus du cœur des femmes. Derrière cette opération, 2 cofondateurs, le professeur Claire Mounier-Veillé, cardiologue au CHU de Lille, et Thierry Drillon, dirigeant d'entreprise.
3: L'objectif d'agir pour le cœur des femmes en termes de vision stratégique est de sauver la vie de 10 000 femmes à 5 ans. Et nous savons aujourd'hui que nous allons dépasser cet objectif. Pourquoi ? Puisque à l'issue de la première saison, nous avons dépisté sur 5 villes 1066 femmes. Et sur les 1066 femmes, nous avons fait une étude épidémiologique, scientifique, notamment avec les biostatisticiens du CHU de Lille. Et nous savons que nous avons sauvé 955 femmes.
1: Le CHU de Lille est un partenaire historique de l'opération. Sa directrice générale adjointe, Angélique Bizou-Coffinier, insiste sur ce qui fait la spécificité lilloise.
4: On a organisé, ça a été dit tout à l'heure, un centre des bilans qui a vraiment cette logique de... On s'organise autour des besoins de la patiente ou du patient. Ce n'est pas le patient qui a à prendre 5 ou 6 rendez-vous pour que la totalité de son diagnostic soit posée. C'est vraiment dans cet esprit de parcours patient facilité que l'on s'organise. C'est une spécificité du CHU de Lille, je tiens à la souligner.
1: Rendez-vous donc les 5 et 6 mai à la Maison des Solidarités de Lille.
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2: En 2024, près d'un quart des jeunes de moins de 18 ans vivant dans l'Union européenne étaient exposés à des risques de pauvreté ou d'exclusion sociale. Un chiffre alarmant qui a un fort impact sur les trajectoires sociales et académiques des jeunes. Article 1 est une association qui lutte depuis 20 ans contre ces inégalités et accompagne les jeunes, en particulier les étudiants, dans la recherche de logement ou dans leur insertion sociale. Il s'agit d'une association dont l'action est soutenue par l'Union européenne et aujourd'hui, je suis avec Ségolène Bunel, responsable régionale Nouvelle-Aquitaine chez Article 1. On se trouve dans vos locaux, à la Manuco, un tiers-lieu bordelais, pour fêter la fin du cycle de votre programme Maison dont nous allons parler. Pour commencer, est-ce que vous pouvez nous préciser quelles sont les missions d'Article 1 ?
3: Oui, donc nous sommes une association présente un peu partout en France, une association nationale, et on accompagne principalement des lycéens et des étudiants, à la fois dans l'orientation, la réussite des études supérieures et l'insertion professionnelle. Et ça prend plusieurs formes. À la fois, on a des ateliers en classe, que ce soit en seconde, en première, en terminale, ça peut être aussi auprès de BTS, pour les aider à imaginer à quoi ressemblent les études supérieures, parler aussi des codes professionnels, à quoi doit ressembler un CV, comment on arrive à se mettre en avant. Donc il y a tout ce type d'atelier collectif qu'on met en place. Et on a aussi tout un volet mentorat où on met en contact des jeunes avec des professionnels pour les accompagner, créer des binômes, faire en sorte que le jeune se sente écouté, motivé. Donc ça, ce sont vraiment nos activités principales.
2: Pourquoi est-ce que l'association s'appelle Article 1 et pourquoi est-ce qu'on retrouve ce chiffre régulièrement dans les noms et les intitulés de vos programmes ?
3: Donc c'est inspiré de la Déclaration des droits de l'homme et du citoyen de 1789, puisque l'article 1er dit que les hommes naissent et demeurent libres et égaux en droit. Donc déjà c'est de se dire, si l'égalité est dans nos textes fondateurs, il faut qu'elle soit aussi une réalité dans le quotidien. Et par ailleurs, il y a une deuxième phrase qu'on connaît moins qui dit que les distinctions sociales doivent être fondées sur l'utilité commune. Ce qui veut dire qu'elles ne doivent pas être fondées sur l'origine. On peut, en tant qu'élu, par exemple dans un système démocratique, avoir peut-être plus de pouvoir par rapport à d'autres, mais c'est pour l'utilité commune. Le fait de ne pas avoir les mêmes chances que les autres vis-à-vis de son futur, parce qu'on vient, par exemple, de la campagne, parce qu'on vient d'un quartier politique de la ville, ça, pour le coup, ce n'est pas cohérent. Donc ça explique le nom de l'association.
2: Au sein d'Article 1, en quoi consistent ces missions de responsable régional ?
3: Donc moi, en tant que responsable régionale, à la fois, je vais développer des partenariats, typiquement le Crous Bordeaux-Aquitaine, des partenariats qui vont faire que nos programmes peuvent se déployer, des établissements avec qui on peut collaborer. On a une vingtaine de lycées partenaires, on a une vingtaine d'établissements du supérieur partenaire. Donc comment on peut en avoir davantage ? Trouver aussi des financements, parce que mine de rien, on a une équipe salariée. On a des bénévoles qui nous aident, mais on a des personnes salariées à Article 1, donc comment on arrive à financer leurs postes ? Donc ça fait partie aussi de mes missions. Représenter l'association à des événements régionaux, encadrer une équipe, manager et coordonner finalement le déploiement de nos projets avec l'équipe.
2: Ce soir, vous mettez en lumière votre projet Maison, un programme d'accompagnement pour les étudiants boursiers autour de la question du logement. Est-ce que vous pouvez nous en dire un peu plus ?
3: Donc il est mené en collaboration avec le Crous Bordeaux-Aquitaine. Il est financé au niveau national par le contrat Impact Social Outre-mer. Il a plusieurs vocations. Déjà, il nous permet de loger une soixantaine d'étudiants, 65 pour être précise, ce qui n'est pas anodin dans une ville où il est très difficile de se loger pour des étudiants boursiers notamment. Il permet aussi aux jeunes de sociabiliser. Nous, on est là pour faire en sorte qu'ils se fassent des amitiés, qu'ils puissent créer du lien, sortir un peu de leur isolement. Il permet de les accompagner, par exemple, sur la prise de parole en public, l'insertion professionnelle. On a plein d'ateliers qu'on leur propose tout au long de l'année. On accompagne cette promotion. Et puis, il y a tout le volet engagement, où on les pousse à avoir des projets en groupe, au service du territoire, sur des thématiques très différentes. Mais la partie engagement est tout aussi importante. Et donc, on a 65 jeunes boursiers qui sont accompagnés, dont une moitié qui viennent d'outre-mer, parce que il y a aussi un sujet quand on arrive pour ses études supérieures en France hexagonale, c'est pas simple de s'intégrer, et donc le programme a aussi cette utilité là aussi.
2: Quand vous parlez d'engagement des jeunes, ça consiste en quoi?
3: Donc ça reste eux aussi qui sont à l'œuvre dans le sens où l'engagement, il ne se force pas. Bon, après, ils sont au courant quand ils rejoignent le programme que ça aura une dimension importante, mais le but pour nous, c'est qu'ils choisissent aussi la thématique qui leur parle. Donc certains, ça va être plutôt la biodiversité, d'autres accompagner d'autres étudiants. On peut avoir des projets qui sont tournés vers la culture, vers la distribution alimentaire. On a eu dans le passé aussi des jeunes qui ont accompagné des personnes sans-abri. Donc c'est aussi à eux de se dire c'est quoi la thématique qui me parle, qui fait que j'ai envie de m'investir. Et derrière, soit nous on leur propose des formats clés en main, parce qu'il existe des associations dont la nôtre qui ont besoin de bénévoles et qui sont ravis de pouvoir avoir cette force-là, force bénévole, ou alors ils sont à l'initiative. On a des groupes par exemple qui ont créé leur projet de A à Z, et c'était aussi intéressant de les pousser à adopter cette gestion de projet-là.
2: Et cette année avec Article 1, vous avez accompagné combien de jeunes ?
3: En Nouvelle-Aquitaine, l'année scolaire dernière, on a accompagné plus de 6000 jeunes sur l'ensemble des activités que nous proposons. C'est le genre de repère qu'on a chaque année scolaire. Là, on est en plein dedans, donc on n'a pas encore le recul, mais on devrait tourner autour du même genre de chiffres.
2: L'accompagnement des jeunes, que ce soit via la mobilité, la lutte contre le décrochage scolaire ou l'accès au logement, font partie des engagements de l'Union européenne. En quoi est-ce qu'article 1 s'inscrit dans ces priorités européennes selon vous ?
3: Ben déjà, nous, on est soutenus par le Fonds social européen depuis plusieurs années, et c'est important de le dire parce que l'antenne Nouvelle-Aquitaine n'aurait pas pu se développer autrement. Par ailleurs, on le sait, dans plusieurs pays européens, les inégalités restent très importantes. En France, l'origine pèse de tout son poids, l'origine géographique, culturelle, sociale, économique. Elle fait qu'on n'a pas les mêmes chances vis-à-vis de son avenir, et ce n'est pas le cas qu'en France. Article 1 a, depuis des années, voulu avoir un impact en France. Initialement, c'était deux associations distinctes qui ont fusionné, même en 2018, pour devenir Article 1, en se disant, OK, comment on fait pour passer à l'échelle et avoir un vrai impact sur ce sujet-là ? Et donc aujourd'hui, on accompagne des dizaines de milliers de jeunes par an sur toutes les activités que je décrivais. Donc pour moi, c'est aussi ça, c'est de se dire en France, déjà, on essaie d'avoir un impact qui compte, et comment au fur et à mesure, on crée des collaborations, on essaye au moins de faire partie de réseaux. Il y a le collectif Mentorat en France, mais il existe aussi des équivalents en Europe. Comment on fait porter la voix, on démocratise ce type de dispositif qui n'est pas assez connu, même pour qu'il puisse se développer ailleurs.
2: Vous avez inscrit cet événement ce soir au sein de la Semaine européenne de la jeunesse. C'est important de montrer toute la dimension européenne de vos programmes d'accompagnement ?
3: On s'est dit que ça avait beaucoup de sens. L'événement tombait ce 28 avril. Il s'agit d'une semaine européenne où on voulait célébrer l'engagement. On a des jeunes qui s'engagent pour différents projets. Et on est soutenu par l'Europe. Donc tout ça faisait qu'on s'est dit qu'il y avait beaucoup de sens à l'inscrire dans le cadre de ce moment-là. Et par ailleurs, la Manuco est un lieu qui est ouvert à toutes et tous. On a envie de pouvoir se faire connaître des habitants. Et donc c'était aussi le but de cet événement.
2: Et article 1 accompagne également des étudiants étrangers, c'est bien ça ?
3: Oui, les étudiants étrangers font partie des étudiants qu'on considère comme étant prioritaires, parce que quand on étudie en France mais qu'on ne vient pas d'ici, ce n'est pas facile non plus de pouvoir être accompagné. Il y a d'autres questions qui se posent, comme celle du visa, etc. Nous, on n'est pas légitime là-dessus, mais ils font partie des étudiants qu'on accompagne.
2: Vous travaillez au contact des jeunes ? Est-ce que vous avez l'impression que ces jeunes ont de plus en plus besoin d'être accompagnés par des associations comme la vôtre ?
3: En tout cas, ça ne diminue pas. Moi, c'est ça qui m'inquiète, c'est que ça ne diminue pas. Et effectivement, j'ai l'impression que ça se renforce. En plus, on a vécu des crises importantes, dont la crise du Covid, qui n'a pas aidé, puisque rien que sur la précarité alimentaire, ça a joué beaucoup. Les associations de précarité alimentaire se sont beaucoup développées aussi durant cette période, en tout cas de lutte contre cette précarité. Je trouve que les besoins aussi évoluent, dans le sens où le sujet de la santé mentale est très présent, beaucoup plus qu'il n'y l'était il y a quelques années. Donc comment on fait aussi, nous, pour s'adapter et proposer des solutions sur ce sujet-là ? Je parlais de la lutte contre l'isolement, la sociabilisation, comment on aide aussi sur la gestion du stress. Donc les problématiques bougent. Et c'est vrai que si les jeunes ne sont pas sereins, rien que sur le logement, qui est le but du programme Maison, le logement, comment je me nourris au quotidien, en fait, ils vont pas être serein pour aborder les questions autres telles que je fais quoi de mes études, je fais quoi de ma vie professionnelle. Donc je dirais que c'est plus que les fondamentaux ne sont pas toujours au rendez-vous pour qu'ils puissent se projeter encore plus vers leur avenir.
2: Merci beaucoup Ségolène Bunel d'avoir été avec nous. Je rappelle que vous êtes responsable régionale pour la région Nouvelle-Aquitaine chez Article 1.
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2: Bonjour Stéphanie Taupin.
3: Bonjour Laurence.
2: Vous êtes cofondatrice de l'agence Les Éclaireurs du Voyage et aujourd'hui vous nous emmenez à Olbia en Sardaigne. Que s'y passe-t-il ?
3: Alors on a quelques jours d'avance. Ce sera du 12 au 17 mai. Olbia va célébrer la traditionnelle fête de San Simplicio. Une très belle excuse pour découvrir le nord de la Sardaigne sous un angle religieux et culturel.
2: Racontez-nous alors, qu'est-ce que cette fête exactement ?
3: Je vais commencer par vous dire que Simplicio fut l'évêque d'Olbia et qu'il est maintenant le saint patron de la ville. Donc le 15 mai, c'est sa fête. Olbia va lui rendre hommage avec une grande procession de fidèles en costume traditionnel sarde, entourant sa statue portée sur un char à travers la ville. La belle basilique du 11e siècle de San Simplicio, qui a été construite sur sa tombe, est le centre de l'événement avec des groupes folkloriques venus de toute l'île. Il faut bien voir que la célébration commence et se termine quelques jours avant et après, en fait. Le premier jour, des drapeaux de la ville sont bénis, un feu d'artifice est souvent tiré au-dessus de la baie, et puis les jours suivants, différentes manifestations sont organisées, plus populaires, qui rassemblent les Sardes, avec souvent musique traditionnelle en toile de fond. Ça va d'une course d'aviron dans la baie d'Olbia à la fête des moules. Il y a d'ailleurs pour l'occasion un grand marché de produits locaux, souvent délicieux.
2: C'est vrai que lorsqu'on pense à l'Italie, on pense aussitôt à la gastronomie. Existe-t-il un plat typique d'Olbia ?
3: Alors, Olbia vit grandement tourné vers la mer et ça se retrouve dans l'assiette. Le poisson et les crustacés font souvent partie des plats traditionnels. Par exemple, vous pouvez commander une fregula con cociuta. Ce sont de toutes petites pâtes rondes, servies avec de la sauce tomate, évidemment, mais aussi avec des palourdes et un bouillon de poisson. Et puis, si vous partez à la plage ou en balade dans les terres, Laurence, une galette de pain carasao, un bocal de tomates séchées au soleil et du fromage frais katsu ajedu, et vous avez le meilleur des pique-niques.
2: Ah oui, ça c'est sûr. Et où se balader justement depuis Olbia, Stéphanie ?
3: Alors, je recommande souvent à nos clients d'utiliser Olbia comme port d'attache pour découvrir tout le nord-est de la Sardaigne, de la côte Smeralda et de ses très jolies plages, jusqu'à la grande baie d'Orosei un peu plus au sud. Par contre, pour aller découvrir l'archipel de la Maddalena tout au nord, avec ses eaux turquoises, il faut vraiment y séjourner quelques jours pour ne pas passer son temps en voiture, ça c'est sûr. Idem pour les belles villes du bord de mer, côté nord-ouest cette fois-ci, que ce soit Bossa, Castel Sardo ou encore le parc national d'Assinara. Il est impératif de s'installer à l'ouest pour en profiter, même en dehors des vacances scolaires.
2: Merci beaucoup Stéphanie Taupin. Je rappelle que vous êtes la cofondatrice de l'agence Les Éclaireurs du Voyage.
3: Arrivederci Laurence.
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8: Une famille, un camion en guise de maison, 6 ans sur les routes à traverser 56 pays. Fred, Laure, Martin et Shin, leur fille, poursuivent leur tour du monde à la rencontre de celles et de ceux qui réconcilient l'homme et la nature. En réalisant le rêve de nombreuses familles, ils prouvent qu'il est encore possible de faire la route et d'emmener ses enfants visiter tous les pays, même les plus improbables. J'ai rencontré Fred à Auroville à la sortie de salle suite à la projection de son aventure.
9: J'étais avant tout un voyageur. Dès mes 16 ans, je suis parti en stop faire un tour d'Europe. À 18, je rachetais une moto qui revenait du Dakar et je partais en Afrique sans même avoir les moyens de l'assurer ou quoi que ce soit. Et très rapidement, et j'ai voyagé pendant des années avec très peu d'argent finalement. Avec cette moto, il fallait juste mettre un peu d'essence dedans. Mais pour me nourrir et me loger, mon procédé, c'était celui qui d'ailleurs en a fait une émission aujourd'hui. Là, j'irai dormir chez vous. Je m'arrêtais à la tombée de la nuit devant une maison. Je faisais toc toc toc. Est-ce que je peux dormir dans le jardin? Et je me retrouvais à la table de la famille et bien évidemment invité à dormir dans la maison aussi. Donc bref, j'ai voyagé comme ça pendant assez longtemps, mais je me suis dit quand même il serait bien de gagner ma vie. Et donc j'ai essayé de faire des photos pendant mes voyages, sauf que la photo c'est quelque chose de très compliqué, qu'il y a beaucoup de gens, beaucoup d'appelés, peu d'élus, et donc ça n'a pas très bien fonctionné. Et arrivait la vidéo à ce moment-là, on est dans les années 80, c'était les débuts de la vidéo, et j'ai eu l'opportunité de me lancer à la caméra d'abord et devenir réalisateur ensuite. Donc c'est vraiment le voyage qui m'a amené à la télévision. C'était les débuts de Canal+. Personne ne voulait y travailler, et alors que pour travailler à l'époque à Antenne 2 et à FR3, on demandait 2000 heures ou 3000 heures de pige pour devenir caméraman. Et à Canal+, comme tout le monde pensait que ça allait se fermer le mois suivant sans que les gens soient payés, personne ne voulait y aller. Et moi j'ai dit moi ça me va. Et voilà, j'ai eu en plus la chance de connaître les débuts de Canal+, où je suis resté 35 ans.
8: Donc tu travaillais en télévision. Tu n'as pas été voyageur toute ta vie.
9: Alors si, parce que si je travaillais en télévision, donc c'était pour continuer ce voyage, trouver un moyen de lier l'utile à l'agréable, comme on dit. Et même si, bon, il est vrai que je suis passé par des émissions genre Sa Cartoon, genre Nulle Part Ailleurs, genre Les Guignols et tout ça, j'avais pas l'opportunité ça faisait pas beaucoup voyager. Mais malgré tout, il y avait quand même de temps en temps, tiens, on cherche quelqu'un pour partir en Australie faire un truc sur tel sujet, et là, hop, Bibi levait le doigt vite fait, et puis je partais. Et puis vite fait, je suis tombé dans la case documentaire de Canal, avec ces fameux films animaliers à gros budget, et donc j'ai pu faire quand même beaucoup de voyages assez loin, assez avec des moyens, et donc ça, c'était chouette. Donc si, j'ai travaillé à la télévision, et j'étais voyageur, justement, les deux à la fois.

0: Mais donc c'est génial, t'as réussi de faire ta passion, ton métier. Tu fais partie de ces élus finalement qui ont rendu possible de vivre de ce qu'ils aimaient faire.
1: Exactement, parce qu'une fois de plus, je suis tombé au bon moment. En plus, c'était le début de ces émissions qu'on appelle découvertes, qui sont incarnées avec un personnage. Aujourd'hui, on connaît Échappée Belle, par exemple, sur France 5. Et ben moi, j'étais le réalisateur des premières émissions qui commençaient à avoir cette couleur. On prenait un journaliste ou quelqu'un d'un peu connu, et puis on partait comme ça de découvrir le monde et ramener des films de 52 minutes. Donc j'ai commencé avec tout ça. Donc c'était super. Jusqu'au jour où je me suis dit, bon, les journalistes, ils sont sympas, quelquefois c'est des filles, elles sont mignonnes. Mon ingénieur du son barbu, je l'adore, je passe plus de temps avec lui qu'avec ma propre femme, puisque je suis tout le temps parti en tournage, mais pourquoi pas faire ça avec ma famille. Et un jour, j'étais en train de tourner une série d'ailleurs pour Canal+, sur les volcans, et en train de monter sur le Chimborazo en Équateur, et là, dans l'effort, il y a plein de trucs qui remontent, et deux choses me remontent, c'était cette envie gamin, ce rêve que j'avais eu quand je voyageais à moto, qu'un jour peut-être je serais une famille et que j'aimerais bien voyager avec ma famille. Et la deuxième, c'était ces camions que j'avais vus sur le Dakar, qui sont des 4x4 magnifiques et qui peuvent vous emmener vraiment dans les coins les plus reculés. Et ben pourquoi est-ce que je partirais pas, au lieu de partir avec mon ingénieur du son, est-ce pourquoi je partirais pas avec ma femme et mes enfants? Et donc en rentrant en France, ma femme qui était instite à l'époque, je lui dis bah, ça te dirait pas de partir faire le tour du monde? Et elle me dit oui. Et ben ni l'une ni deux, on a été visiter une usine en Allemagne, Unicat, qui fait ses camions magnifiques, et on en a signé un 15 jours après. Donc après, il fallait partir, il a fallu vendre la maison, dire au boulot ben on arrête, et puis partir pour l'aventure. Voilà comment ça s'est fait.
0: Donc avant de partir pendant 5 ans à l'aventure avec toi, j'aimerais qu'on pose une réflexion sur le voyage. Pourquoi voyager? Qu'est-ce que ça t'a apporté, toi? Comment tu définirais cette notion du voyage et du voyageur?
1: Pour moi, c'est aussi fondamental que de respirer. Alors, c'est difficile de dire pourquoi est-ce qu'on respire. Une soif de connaître l'autre, de connaître le vrai, c'est-à-dire que c'est pas du tout une source de connaissances comme l'est la télévision, où les choses sont quand même embellies, je suis bien placé pour le savoir, pour y avoir travaillé. Donc, bref, je regarde pas la télévision. Donc voilà, besoin fondamental du contact vrai avec les gens. Le camion, comme la moto, c'était ça l'idée, c'est qu'on n'est pas dans un circuit touristique. Quand on va dans un pays étranger en tant que touriste et qu'on va d'une place touristique à une autre, on a un rapport complètement faux aux gens, puisqu'on arrive comme source de dollars pour des populations qui ont besoin d'argent. Et donc, les gens nous voient comme des billets de dollars. Dès qu'on s'éloigne de ces endroits touristiques, c'est ce que j'avais remarqué avec ma moto, on a des contacts incroyables avec les gens, d'une générosité incroyable et vraie. Et c'est pour ça que je voulais ce camion 4x4, c'était pour pouvoir avoir des vraies relations. Ensuite, la nature pour moi, c'est ça le voyage, c'est aller dans la nature, dans des natures différentes, même si en France on a une chance extraordinaire d'avoir une nature très, très variée et magnifique, mais il n'en demeure pas moins qu'une forêt amazonienne, que de se réveiller sur un volcan ou de se réveiller sur une plage brésilienne, ça a quand même de la gueule. Donc voilà, besoin aussi d'aller voir cette beauté, connaître tout ça. Et enfin, le voyage, c'est aussi ce besoin d'aller me confronter aux éléments, à la nature. Et donc de se faire peur par moments, c'est pas masochiste, hein, je le fais pas pour avoir mal, mais de voir où sont mes vraies limites. Et donc le voyage, pour moi, c'est toujours ça, c'est que quand on part, on sait pas ce qu'on va connaître, et on tombe dans des situations où des fois, mais on se dit, mais quel con, je suis vraiment... Là, il faut que je me sorte de ce pétrin, parce qu'on se met dans des pétrins dans le voyage, il n'y a pas de filet, quoi. Il n'y a pas cette société nous a collé, ces assurances, c'est quand même incroyable. Je suis parti avec ce camion qui fait 15 tonnes, pendant 5 ans, j'ai roulé sans assurance. Pas parce que je n'avais pas les moyens de la payer, c'est parce que c'était impossible. Il y a des pays avec un véhicule étranger, vous ne pouvez pas être assuré, tout simplement. Donc, vous roulez sans assurance. Quand on voit qu'en France, même avec une mobilette, on n'oserait pas aller acheter la baguette de pain à 1 km parce qu'on est sous prétexte qu'on n'est pas assuré. Là, j'avais 15 tonnes, j'avais ma famille dedans, un camion qui vaut assez cher, et je n'avais pas d'assurance pendant 5 ans. Mais voilà, quand on arrive à dépasser ces trucs-là, bah, finalement, ça fait du bien.
0: Et c'est peut-être aussi cette notion de se sentir vivant en voyageant.
1: Exactement, ça revient à ça. C'est de se sentir vivant parce que voilà, on est vraiment nous-mêmes. On est vraiment nous-mêmes. Et puis qu'un voyage, eh ben c'est une itinérance. Donc on va suivant ses feelings, suivant ses affinités, dans tel, et puis de façon de plus en plus précise, dans un endroit où, voilà, qui nous correspond. C'est pour ça que c'est difficile d'ailleurs de voyager à plusieurs avec sa famille. Bon, ça c'est une chose, on était en osmose, tout allait bien. Mais voyager à deux, les gens, je pense, vous l'ont déjà dit, c'est très difficile de voyager sur une longue période à deux, parce que deux voyageurs qui ne sont pas en couple. Parce que voilà, c'est le propre du voyage, c'est que chacun va, fait ses choix de chemin, un coup à droite, un coup à gauche, un coup à droite, un coup à gauche, un peu tout droit. Et voilà, ça nous amène toujours à un endroit qui n'est pas innocent, qui apporte une réponse dont on a besoin. Mais ça, c'est peut-être le divin qui le dirige, je ne sais pas.
0: Frédéric, tu as commencé à voyager en quelle année ?
1: Alors, j'ai commencé à 16 ans, je suis né en 64, donc je vous laisse faire le calcul. En fait, je triche un peu parce que les premiers voyages, et je estime que ça en fait partie, c'était même à l'époque, on avait des correspondants en Angleterre. Et donc, ça nous permettait à 14 ans d'avoir, avec une autorisation parentale, je me souviens à l'époque, et la carte d'identité, de partir dans le premier pays étranger, qui était donc l'Angleterre. Et puis vite fait, du copain anglais, ben, il nous présentait ses copains et c'était déjà un vrai voyage, quoi. Donc c'était ça le premier voyage. Mais le vrai après voyage pour moi, c'était ce tour d'Europe que j'avais fait à 16 ans. Parce qu'à 16 ans, c'était déjà une mini-majorité. Donc en tout cas, moi, mes parents m'avaient laissé partir. Pareil, avec en poche une autorisation parentale, je crois. Et j'avais fait un tour d'Europe en stop. Et ça avait été...

0: autour du monde en camion.
1: Voilà, c'était un projet qui était écrit comme ça d'ailleurs sur 5 ans dès le départ. Pourquoi ? Parce qu'il faut bien organiser un peu les choses. Donc se dire, je fais deux ans l'Asie, ça paraissait raisonnable. Un an l'Amérique du Sud parce qu'on commence. Et puis après, il nous restera un an pour l'Afrique et un an pour tout ce qui est Amérique du Nord et Amérique centrale. Donc ça tenait un peu dans le programme. 5 ans, pourquoi aussi ? Parce qu'avec un camion, ça n'avait pas de sens de le faire en moins. J'aurais eu trop de budget, trop d'essence trop de kilomètres à faire pour arriver à tenir dans les temps. 5 ans, c'était très raisonnable. Ça faisait 30 000 kilomètres par an, donc c'était plus super raisonnable. Parce qu'il fallait jouer aussi sur les hémisphères. Hémisphère nord l'été, hémisphère sud l'hiver. Donc il fallait ce temps-là. Ouais. 5 ans, ça me semble un minimum.

0: 5 ans et en famille. C'est ça qui fait aussi la spécificité de ton documentaire.
1: Voilà, 5 ans en famille parce que c'était un cadeau même magnifique. Ce qui est drôle, c'est que quand je suis parti, tous les copains et les gens que je rencontrais me parlaient de cadeaux pour mes enfants et ma famille. Et en fait, moi, dès le départ, j'ai trouvé que c'était l'inverse. C'était un cadeau que j'avais, moi, de ma famille et de mes enfants, d'avoir l'occasion de vivre 24 heures sur 24 ensemble. C'est impossible dans nos sociétés. Ça existait, c'était le cas il y a encore 200 ans pour tout le monde. À l'époque, on était 80% de fermiers en France. Bien évidemment, on était ensemble du matin au soir. Après, s'il y a eu les écoles, mais bon, l'école, elle était à 200 mètres de là. Et puis voilà. Et puis les petits, ils partaient à l'école à 4 ans, 5 ans. Mais aujourd'hui, un gamin, il a à peine 3 mois ou 6 mois, je crois, c'est 6 mois. Hop, il va à la crèche et on l'emmitoufle le matin à 7 heures du matin. Le jour n'est pas levé, on le dépose à la crèche, on part au boulot, on revient vite fait à 6h, on est en retard, on le récupère, vite, il faut le bain, le machin, et puis hop, on le couche. Moi, c'était un cadeau magnifique de voir mes enfants grandir au quotidien, 24-24 on était. Et puis de vivre avec ma femme aussi, 24-24, cadeau magnifique. Voilà pourquoi famille.
0: Et pendant ce voyage, donc le projet vidéo, tu l'avais déjà dès le départ, tu savais qu'il allait avoir un film ou une série.
1: Alors le truc, c'est que quand on voyage, ce qui est bien, c'est d'avoir quelque chose aussi à proposer. On ne peut pas faire que prendre, aller voir les gens et prendre de leur temps, c'est bien de donner. Et moi, la seule chose que je sais faire, parce que ça fait 35 ans que je le fais et que je le fais assez bien, c'est de faire des films. Donc c'est vite tombé sous le sens que ça allait être un peu notre façon de faire, c'était de rencontrer les gens qui nous donnent de leur temps, mais que nous on donne aussi de notre travail, et qu'on leur fasse pour certains une petite vidéo qui serait bien utile pour leur communication, pour leur Facebook, pour leur page internet. Ça, c'était la première idée, c'est qu'on allait échanger là-dessus. Je connais des gens qui sont dentistes et qui vont soigner les dents des gens en voyageant. Nous, moi, je ne suis pas dentiste, donc j'ai proposé des films. Et puis, bon, c'est vrai que dès le départ, on mûrissait secrètement l'idée qu'une chaîne de télévision allait être peut-être intéressée par notre aventure. Comme je suis professionnel, bon, il y a beaucoup de gens qui proposent des films de voyage, mais étant professionnel, je me suis dit, tiens, il y a peut-être une chaîne que ça va intéresser. Et ben pas du tout. À l'époque, quand j'ai préparé l'histoire, donc on est en 2008, j'avais beau avoir beaucoup de contacts, j'avais bossé bon pour Canal+, mais j'avais beaucoup travaillé pour France 5, pour France 3, puis je connaissais des gens un peu partout dans la production. Et dès que je débarquais avec mon projet, tout le monde trouvait ça formidable, sauf que il n'y avait qu'un problème. C'est que en filigrane, parce qu'il n'était même pas dans le dossier, il y avait ce mot qui écologie. Et écologie, c'est incompatible avec la télévision. La télévision, c'est fait pour consommer. Je rappelle que c'était 2008, c'était bien avant Demain, le film Demain, etc. Demain non plus n'a pas trouvé de financement à la télévision. Donc moi, je me suis retrouvé avec ce vrai problème, que tout le monde trouvait ça génial. Alors il me disait, moi, le producteur, je te le dis, Fred, c'est génial ton idée. Malgré tout, j'ai rencontré un producteur,

0: François Fèvre qui a cru au projet et ou qui est venu qui avait les bonnes connexions, faut croire, qui en 2010, donc 2 ans après en 2012, 2 ans après notre départ, a réussi à trouver France 5 comme diffuseur de la première série de Martin autour du monde, et ensuite la chaîne Voyage qui a pris 2 autres séries. Donc on a trouvé un diffuseur. Alors la différence, bon, ça nous a fait plaisir d'abord parce que voilà, on avait envie de partager ça depuis le début, donc avec le plus grand nombre. Mais la télévision, c'est quand même un média magnifique pour ça, la radio aussi, mais la télévision pour l'image en plus, c'était génial, donc ça se prêtait bien à notre série. Et puis aussi parce que du coup, on l'a pas vendu très cher, je vais être honnête avec vous, mais ça a mis un peu de beurre dans les épinards, comme on dit, et on a pu changer nos destinations. On n'avait pas prévu d'aller au Japon, par exemple, parce que c'est beaucoup trop cher, etc. Hop, on a rajouté le Japon au programme. Donc voilà, tout ce qu'on a eu de la télévision, on l'a réinvesti en fait dans le voyage.
1: Et là, la série que tu as diffusée, c'était sur le côté famille ou le côté écologique? Qu'est-ce qui était mis en avant dans les émissions diffusées?
0: Alors ça, c'est une très bonne question, parce que justement, c'était la grande énigme. Moi, mon dossier, je n'allais pas changer ce que j'avais tourné, d'autant plus qu'ils sont venus 2 ans après, donc les deux premières saisons, elles étaient déjà tournées. Donc je n'allais pas changer. Alors les diffuseurs, ça, j'ai eu de tout. Les premières années, ils ont dit « Ah ouais, la famille, bon, ton truc là, sur le développement durable, là, les bonnes idées du monde demain, ouais, mais en toile de fond, hein, parce qu'ils ne comprenaient même pas ce que... J'avais l'impression qu'ils ne comprenaient même pas ce que je voulais faire. Bref, tout ça pour dire que les diffuseurs, ils ne savent pas vraiment ce qu'ils veulent. Et ils sont généralement assez contents quand même de ce qu'on ramène.
1: Cette volonté d'aller à la rencontre de citoyens dits inspirants, de gens qui essaient vraiment d'incarner une action en lien avec l'environnement, avec le développement, t'es venu comment ?
0: D'abord parce que c'est des belles personnes. Les gens qui sont dans la nature et qui sont en harmonie avec la nature sont des belles personnes. Ils ont un regard magnifique, ils ont des mots qui sont justes. Et ça, moi j'avais envie d'aller vers ces personnes-là en premier. Ça, c'est la première raison. La deuxième raison, parce que je me sens très concerné, j'ai personnellement 4 enfants. Je suis parti avec 2 parce que les deux plus grands, ils étaient déjà à l'université, etc. Donc ils ne pouvaient pas venir, je suis venu de temps en temps. Mais j'ai 4 enfants, donc je me sens très concerné par le futur. Moi, l'idée qu'aujourd'hui, un nourrisson naisse avec dans son berceau une dette de 2000 milliards d'euros. Sur la tête, c'est la dette de la France, et qu'un nourrisson naisse avec ça dans son berceau, je trouve ça révoltant. Qu'il naisse en plus avec une main en moins, comme on est en train de s'apercevoir qu'il y a des régions de France où il y a des malformations et on se demande si c'est pas la pollution qui est en cause, ça me révolte encore plus. Donc bref, depuis des années, je prends conscience que cette planète, c'est un peu notre assiette et qu'il va falloir faire quelque chose. Donc aller vers les gens qui travaillent à ça m'intéresse extrêmement, parce que je suis persuadé que la bonne idée qui est au Mexique, elle est à adapter, mais elle s'adapte en France. Les Mayas, donc c'est pas d'hier, au Mexique, continuent à cultiver des racines parce qu'en cas de problème majeur climatique, au moins ils ont les racines à manger. S'il y a un cyclone ou quoi que ce soit, qu'ils perdent toute leur récolte, les racines elles sont encore là, parce qu'elles poussent dans la terre. Je crois qu'en France, ce serait bien, on fait des patates, vous me direz, mais il y a d'autres racines à faire pousser en France qui, en cas de désastre, et on peut s'attendre à ce que ça arrive d'ici peu, quand même, mine de rien, on est quand même de la nourriture, etc., etc. Donc bref, toutes ces bonnes idées sont à explorer, sont à adapter, et donc là, à nouveau, la caméra permet de partager avec le plus grand nombre. Donc ça faisait sens pour moi de prendre cette thématique pour voyager.
1: Et c'est peut-être pas pour rien que je te rencontre aussi ici, à Auroville.
0: Alors Auroville, c'est encore une autre histoire, c'est une histoire magnifique. On a rencontré Auroville, j'ai envie de dire par hasard, mais rien ne se fait par hasard, comme vous le savez dans la vie, durant le voyage, donc en 2011, on fait donc première année Amérique du Sud, deuxième année on se dirige vers l'Asie, et donc après l'Iran, après le Pakistan, on arrive en Inde. Et en Inde, je cherchais donc qu'est-ce que je pouvais filmer, qu'est-ce que les Indiens faisaient pour le monde de demain, et très rapidement, en questionnant 2-3 personnes, on me parle d'une ville dans le sud, dans le Tamil Nadu, qui s'appelle Auroville, qui est une cité internationale, je dis « Ah tiens !» qui existe depuis 50 ans, « Ah tiens !» et qui surtout a mis en pratique plein de bonnes idées concentré sur 20 km carrés. Il y avait plein de bonnes idées, donc c'était un endroit pour moi. Donc j'y vais. Et là, effectivement, je reste un mois, tellement je fais 5 ou 6 sujets, je crois. Et je reste un mois parce qu'il y a plein de choses intéressantes, des pratiques en agriculture, que ça soit de vie, etc. Et puis, il y a cette notion dont on parle aussi, pas de religion, quoi, pas d'échange d'argent entre Auroviliens. Pas de police, bon, c'est un peu étrange au début, ça faisait un peu secte, hein, je vais le dire franchement, ça me faisait un peu bizarre. Et puis ces portraits de la mer un peu partout, ça faisait un peu peur. Et en restant un mois, d'un coup, m'apparaît bien plus que ce à quoi je m'attendais, c'est-à-dire que cette notion d'argent, en fait, c'est vrai que quand on se met un peu en retrait de cette notion, y a d'autres choses qui sortent. Quand je dis qu'ils sortent, c'est une sorte de nous-mêmes. Ça libère. De ne pas parler de religion, pas de parler d'argent, ça libère pas mal. Et c'est un truc qui nous avait interpellés. Mais bon, à nouveau, on était dans le voyage, on n'était qu'à l'année 2 sur 5, donc il n'était pas question non plus de s'endormir ici en disant « Oui, mais attendez, on veut en savoir un peu plus, on est resté un mois, c'était bien, et il fallait qu'on continue le voyage. » Et c'est uniquement à la fin du voyage qu'on s'est dit « Bah tiens, si on devait retourner quelque part, où est-ce que ça serait ?» Et si on retournait à Auroville pour en savoir un peu plus. Et donc on s'était dit « Tiens, on se fait un petit break. » On va se donner 6 mois, peut-être 1 an, puis comme ça, après on rentre en France, et ça y est, tout sera vraiment fini. Et à peine au bout de 3 mois, parce qu'il faut vraiment du temps, hein, en venant à Auroville, c'est pour ça que faut se méfier des a priori sur Auroville, parce que souvent, ils viennent de touristes qui sont venus pendant une semaine, 15 jours, et qui sont complètement passés à côté. Il nous a fallu 3 mois pour comprendre ce qui se passait ici. Et ça faisait d'autant plus sens de venir ici après un voyage de 5 ans, qu'ici, on fait ce qu'on appelle le voyage intérieur, et qui est pas très loin du voyage qu'on avait fait avant, mais qui le complète magnifiquement, qui est un travail aussi sur la conscience. C'est-à-dire que moi qui parlais de entre guillemets écologie, le mot n'est plus un gros mot, donc maintenant je peux le dire, mais de système durable, trier c'est bien, mais consommer moins de déchets, pas les produire en tout cas, pas acheter un truc emballé de 3 boîtes de plastique, c'est encore mieux. Et donc ça, c'est une question de conscience finalement. C'est-à-dire pas être le sujet de ses désirs, pas acheter n'importe quoi, parce que voilà, on est dans une société de consommation, j'achète ce que je veux, donc je suis libre, donc je suis heureux, et de mettre vraiment de la conscience dans tout ce qu'on fait. Donc là j'en parle en termes de développement durable et d'écologie, mais c'est valable dans tous les domaines finalement, dans sa relation à l'autre, dans son équilibre personnel, donc dans sa relation à l'autre, puisque si je suis bien, on est bien ensemble, si je suis mal, je vais pas être agréable dans notre discussion. Donc bref, tout ça je l'ai découvert ici, et de 1 an, finalement on est resté 3 ans, on est même devenu Eurovillien, on est rentré dans le process donc de newcomer, on devient après newcomer, on y a une période d'approbation pour la ville et pour soi-même, est-ce que Auroville est vraiment fait pour moi, et finalement on est resté 3 ans, donc voilà.

0: après cette expérience de voyage de 5 ans sur la route, 3 ans d'Euroville, quelle va être la suite? Tu vas rester ici avec ta famille, vous retournez en France? Comment est-ce qu'on choisit où s'installer ou continuer à évoluer après une telle expérience de vie?
1: Alors là, justement, on a mis en parenthèse un peu cette expérience eurovillienne parce que ça fait maintenant 8 mois. Voilà, là, on se rencontre, on est à Euroville aujourd'hui, il n'y a pas de doute. Mais sinon, ça fait 8 mois qu'on est rentré officiellement en France. Pourquoi ? Parce que j'ai une maman qui est assez âgée et qu'après 8 ans là, sans la voir, je me suis dit qu'il était temps que je m'occupe d'elle un peu. Aussi parce que les enfants, on était à une charnière, c'est-à-dire que Chine n'avait jamais été à l'école. Ils ont connu l'école uniquement en Inde, une école dans un système anglais. Et donc on a réalisé qu'à l'âge qu'ils avaient, soit on continuait et on allait jusqu'au bout uniquement dans le système anglais, mais voilà, ça veut dire qu'ils n'avaient aucune ortho, ils ne savaient pas écrire en français, et il fallait qu'on aille jusqu'au bout, jusqu'au baccalauréat anglais, et après qu'ils aillent dans les universités anglaises, soit on rentrait en France et on re-switchait dans le système français, et puis quitte à revenir ici un peu plus tard. Donc pour plusieurs raisons, on est rentré en France, parce que la famille nous manquait aussi, il faut être honnête. Donc voilà, on est rentré en France, on a fait ce choix. Ça n'a pas été facile, mais bon, Euroville est quelque chose d'une expérience assez forte pour que finalement, on n'ait pas besoin d'y être aussi pour être connecté. Moi, je me sens connecté tous les jours à cet esprit d'Euroville, même en étant en France. Voilà, donc pour l'instant, on est en France.
0: On va terminer cette histoire, cette notion de l'école et l'éducation. Donc en France, l'école n'est pas obligatoire, c'est l'instruction qui l'est. Comment ça s'est passé pour l'école de tes enfants sur la route pendant 5 ans?
1: Alors au début, on est parti sur un système classique, qui est ce système merveilleux qu'on a en France, qui était à l'origine destiné aux enfants malades et aux enfants de bateliers, ce qui s'appelle le CNED, c'est des cours par correspondance. Donc Martin, lui, a appris à lire avec le CNED, alors que ma fille a appris à lire toute seule. Elle était dans un autre système qui fait maintenant école, c'est le cas de le dire, qui s'appelle le non-schooling, l'unschooling, où on laisse les enfants, en fait, apprendre d'eux-mêmes. Enfin, on est là pour les accompagner, mais on attend que l'envie vienne d'eux-mêmes. Et donc, ça a très bien fonctionné avec ma fille, qui a appris à lire dans le camion, on peut dire, quasiment toute seule. Donc ça, c'était dans notre vie, la vie dans le camion. Et puis quand on est arrivé ici en Inde, les enfants ont eu envie d'aller à l'école. Pourquoi? Je soupçonne que ça soit surtout pour avoir une relation avec des enfants de leur âge. C'est ce qui leur a un peu manqué durant le voyage, c'est qu'ils n'ont pas eu cette vie sociale avec des enfants du même âge. Pas beaucoup. Ils ont appris à le faire. C'est-à-dire que dès qu'on s'arrêtait quelque part, boum, ils sortaient avec le ballon pour faire le contact avec les enfants et en profiter, parce qu'ils avaient réalisé que des fois, on ne s'arrêtait pas longtemps. Donc le contact, il fallait le faire vite avec l'autre. Ils ont eu des contacts avec des adultes, donc ils sont très à l'aise avec le monde des adultes, parce qu'ils c'était leurs interlocuteurs en majorité. Mais voilà, quand on est arrivé en Inde, ils voulaient aller à l'école. Donc ils ont appris l'anglais vitesse grand V, même s'ils avaient entendu parler, même s'ils en avaient entendu parler comme ça, il a fallu qu'ils apprennent l'anglais vite fait. Et donc après, ils ont appris avec un système qui est très particulier à Euroville, hein, c'est ce qu'on appelle le libre progrès. Donc également, on bourre pas les enfants comme des boîtes vides avec de la connaissance qu'ils doivent apprendre par cœur et on les note pour savoir s'ils ont bien retenu. On met à leur disposition des informations et c'est eux qui, quand ils en ont besoin, quand ils en sentent le besoin, viennent chercher cette information et apprennent beaucoup mieux, c'est beaucoup plus efficace. C'est ce qu'on appelle le libre progrès.
0: Tu as passé 5 ans en famille à faire un tour du monde avec un magnifique camion. Qu'est-ce que tu as envie de dire à tous ceux qui rêveraient de faire la même chose?
1: Ben faites-le. Faites-le, que le plus difficile, très franchement, c'est de prendre la décision. Une fois qu'on a pris la décision, qu'on a fait le premier pas, le reste, ça s'enchaîne et c'est génial. C'est génial, c'est une expérience merveilleuse. Il y a un truc qui était terrible, c'est que quand j'avais certains de mes copains que j'avais laissés 8 ans avant, maintenant 8 ans et à l'époque 5 ans et 3 ans, et qu'on parlait comme ça, alors comment tu vas, etc., j'avais l'impression d'entendre exactement les mêmes soucis que ce qu'ils avaient quand je les avais quittés, ça n'avait pas avancé. Le voyage est quelque chose de merveilleux pour grandir, quoi. Et on grandit à tous les âges, vous le savez. On apprend à tous les âges. Et voilà, il n'y a rien de mieux que le voyage. C'est pour moi une évidence.
0: Merci Frédéric.
1: Et ben merci à vous.
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1: Entendez-vous la Terre, c'est le nom que porte la chronique réalisée par Fanny Gelin, étudiante en master affaires européennes à Sciences Po Bordeaux, qui décode pour vous l'actualité environnementale de l'Union européenne. Bonjour Fanny.
2: Bonjour Laurence.
1: Alors Fanny, quels ont été les moments verts de la semaine ?
2: Cette semaine, la Terre nous parle de poésie, ou plus précisément du moment où la poésie et les mots se heurtent à une réalité qui les dépasse. Laissez-moi vous conter aujourd'hui l'histoire des haïkus japonais confrontés aux bouleversements environnementaux.
1: Alors peut-être pour commencer par un rappel pour nos auditeurs, qu'est-ce que c'est qu'un haïku, Fanny ?
2: Alors un haïku, c'est considéré comme l'une des formes poétiques les plus courtes au monde. C'est un poème composé de 3 phrases, donc de 5, 7 et 5 syllabes. Le grand maître du haïku, c'est le poète Basho Matsuo qui a codifié le genre au XVIIe siècle. Alors pour créer un haïku, il est nécessaire de respecter certaines règles, dont une essentielle, l'ancrage du haïku dans une saison et une émotion. La plupart du temps, les haïkus évoquent un instant éphémère et fragile et invitent à la méditation sur les changements de la nature.
1: La nature est effectivement une grande source d'inspiration pour la poésie japonaise. Le haïku trouve d'ailleurs ses origines dans les fondements de la religion Shinto et de son respect pour l'ensemble du vivant. C'est bien ça, hein, Fanny ?
2: C'est exactement ça, Laurence. Au Japon, l'observation et l'appréciation de la nature occupent une place importante. Il suffit de constater l'engouement du hanami, le célèbre observation de la beauté des arbres en fleurs, notamment des cerisiers. Il faut dire que le rapport des Japonais aux saisons est bien plus complexe que les 4 saisons de Vivaldi. L'année est ainsi subdivisée en de nombreuses variations saisonnières. Celles-ci sont répertoriées dans ce qu'on appelle les almanachs poétiques, qui recueillent depuis des siècles les mots et expressions associés à l'atmosphère de chaque période de l'année. Pour vous donner un exemple, il existe un terme spécifique en japonais pour parler de l'émotion ressentie face à la pleine lune d'une nuit de printemps. C'est pour vous dire toute l'attention qui est traditionnellement portée à l'observation de la nature et du temps au pays du soleil levant.
1: À ce propos, Fanny, le scientifique et poète Shisei Kubota a publié en 2011 un ouvrage intitulé « Mots saisonniers éteints ». Le haïku est-il lui aussi une victime collatérale du dérèglement climatique et de l'érosion de la biodiversité ?
2: Eh bien, le problème des almanachs poétiques et climatiques du haïku, c'est qu'ils commencent eux aussi à se dérégler à mesure que les changements environnementaux modifient, que ce soit les températures, les cycles de floraison, de reproduction, de migration, d'hibernation ou encore même la disparition de certaines espèces saisonnières emblématiques. C'est le cas du médaka, un poisson autrefois familier des rizières, qui a disparu des eaux japonaises suite à l'éradication d'une espèce de moustique. Donc un moustique dont les larves nourrissaient les gobe-mouches, de petits oiseaux. Le souci, c'est que les gobe-mouches ont commencé à avoir faim sans cette source de nourriture et ils mangent à présent les œufs de poissons de petite taille comme le médaka, qui a ainsi fini par disparaître. L'absence de ce poisson, ça ne révèle pas simplement une perte de nature, mais également la perte d'un ensemble d'émotions et d'images poétiques. La dure réalité, c'est que le haïku n'est parfois plus en mesure de susciter l'émotion saisonnière d'autrefois.
1: Néanmoins, face à ces changements, le haïku se réinvente au travers d'autres formes plus modernes qui se détachent de la contrainte saisonnière. Les haïkus survivront donc aux bouleversements environnementaux, mais seront parfois contraints de changer leur nature, je suppose.
2: Ou même d'adapter leur vocabulaire, parce que, pour donner un exemple, face à la hausse des températures, l'agence météorologique japonaise a sélectionné le mot « kokushobi », qui signifie « jour d'une chaleur cruelle » pour désigner les jours atteignant et dépassant les 40 degrés. La poésie s'adapte donc au monde qui l'entoure, mais il faut avouer qu'il est d'une grande tristesse de devoir créer des mots pour désigner les conséquences de notre inaction. D'autant que les mots éteints reflètent la disparition d'un monde, où l'homme observait la nature, admirait sa beauté et vivait au gré des cycles des saisons. Cette perte de mots est avant tout et surtout une perte de sens.
1: Une perte de sens, c'est-à-dire ?
2: Nous vivons dans un monde où la nature ne signifie plus. Un arbre est un arbre, il ne suscite souvent plus d'émotions particulières. Et même si nous souhaitons continuer à nous émerveiller, il arrivera un temps où nous ne le pourrons plus car le phénomène même à la source de notre émerveillement aura disparu. Peut-être que c'est précisément sur ce point que les haïkus peuvent devenir un art engagé pour susciter en nous la nostalgie de la beauté perdue et l'envie de tout faire pour la retrouver. Je vous laisserai sur ce haïku de la poétesse Ayako Osomi. Au fond de la nuit, s'éteignent l'une après l'autre les lucioles pour toujours.
1: Merci Fanny Gelin. Je rappelle que vous êtes étudiante en master affaires européennes à Sciences Po Bordeaux. 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
1: Bonjour Laurent Maréchal.
3: Bonjour Laurent Sobron.
1: Comme chaque jour, vous nous dévoilez une nouveauté de la programmation musicale, une programmation que nous inscrivons, je le rappelle, sous le signe de la diversité, de la parité et de la curiosité.
3: Laurence, aujourd'hui nous nous rendons à Londres avec Widget, un quintet formé en 2024 par des membres de Juno Def, de All Cats Are Beautiful et de Big Johnny. Le groupe se décrit comme queer disco punk et vient de sortir Classy Hits Volume 2, son premier album à la fois dansant et politique. Je vous propose d'écouter What If Phones But Too Much Collage, qui semble exprimer frustration, révolte et détermination.
1: Merci beaucoup Laurent Maréchal, un titre que l'on retrouve à l'antenne dès cette semaine, ainsi que sur eradio.fr et sur nos playlists New Music of the Week.

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1: Bonjour Stéphanie Taupin.
2: Bonjour Laurence.
1: Vous êtes cofondatrice de l'agence Les Éclaireurs du Voyage et aujourd'hui vous nous emmenez à Olbia en Sardaigne. Que s'y passe-t-il ?
2: Alors on a quelques jours d'avance. Ce sera du 12 au 17 mai. Olbia va célébrer la traditionnelle fête de San Simplicio. Une très belle excuse pour découvrir le nord de la Sardaigne sous un angle religieux et culturel.
1: Racontez-nous alors, qu'est-ce que cette fête exactement ?
2: Je vais commencer par vous dire que Simplicio fut l'évêque d'Olbia et qu'il est maintenant le saint patron de la ville. Donc le 15 mai, c'est sa fête. Olbia va lui rendre hommage avec une grande procession de fidèles en costume traditionnel sarde, entourant sa statue portée sur un char à travers la ville. La belle basilique du XIe siècle de San Simplicio, qui a été construite sur sa tombe, est le centre de l'événement avec des groupes folkloriques venus de toute l'île. Il faut bien voir que la célébration commence et se termine quelques jours avant et après, en fait. Le premier jour, des drapeaux de la ville sont bénis, un feu d'artifice est souvent tiré au-dessus de la baie, et puis les jours suivants, différentes manifestations sont organisées, plus populaires, qui rassemblent les Sardes, avec souvent musique traditionnelle en toile de fond. Ça va d'une course d'aviron dans la baie d'Olbia à la fête des moules. Il y a d'ailleurs pour l'occasion un grand marché de produits locaux, souvent délicieux.
1: C'est vrai que lorsqu'on pense à l'Italie, on pense aussitôt à la gastronomie. Existe-t-il un plat typique d'Olbia ?
2: Alors, Olbia vit grandement tourné vers la mer et ça se retrouve dans l'assiette. Le poisson et les crustacés font souvent partie des plats traditionnels. Par exemple, vous pouvez commander une fregula con cociuta. Ce sont de toutes petites pâtes rondes, servies avec de la sauce tomate, évidemment, mais aussi avec des palourdes et un bouillon de poisson. Et puis, si vous partez à la plage ou en balade dans les terres, Laurence, une galette de pain carasao, un bocal de tomates séchées au soleil et du fromage frais katsu ajedu, et vous avez le meilleur des pique-niques.
1: Ah oui, ça c'est sûr. Et où se balader justement depuis Olbia, Stéphanie ?
2: Alors, je recommande souvent à nos clients d'utiliser Olbia comme port d'attache pour découvrir tout le nord-est de la Sardaigne, de la côte Smeralda et de ses très jolies plages, jusqu'à la grande baie d'Orosei un peu plus au sud. Par contre, pour aller découvrir l'archipel de la Maddalena tout au nord, avec ses eaux turquoises, il faut vraiment y séjourner quelques jours pour ne pas passer son temps en voiture, ça c'est sûr. Idem pour les belles villes du bord de mer, côté nord-ouest cette fois-ci, que ce soit Bossa, Castel Sardo ou encore le parc national d'Assinara. Il est impératif de s'installer à l'ouest pour en profiter, même en dehors des vacances scolaires.
1: Merci beaucoup Stéphanie Taupin. Je rappelle que vous êtes la cofondatrice de l'agence Les Éclaireurs du Voyage.
2: Arrivederci Laurence.
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0: Ciao.
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2: La ville des Noirs et du peuple vivant, cette fausse citation attribuée au nouveau maire de Saint-Denis a été relayée bien au-delà des sphères d'extrême droite, jusque sur certains plateaux d'information. Cette absence de vérification, malgré une manipulation grossière, interroge. Thomas Huchon, vous êtes journaliste, auteur, réalisateur et enseignant, spécialiste du web et de la désinformation. Vous avez publié en 2025 un ouvrage « Résister aux fake news ». Première question, comment définir une fake news et de quel autre procédé faut-il la distinguer ?
3: En fait, fake news, c'est un terme en français qu'on devrait traduire par infox. Mais traditionnellement, on le traduit par fausse information. Et en fait, ça n'a rien à voir les fausses informations et les fake news. Les fake news, c'est intentionnel, c'est fait pour nous manipuler. Et ceux qui les diffusent ne s'excusent jamais. Les fausses infos, bah, c'est des erreurs. C'est quand on se trompe. Et souvent, la seule manière de vraiment faire la différence entre les deux, bah, c'est effectivement de comprendre que quand on diffuse une fausse info, on va s'excuser, on va expliquer pourquoi on a dit quelque chose qui n'était pas vrai. Une théorie du complot, c'est un peu l'interprétation idéologique d'une fake news. La théorie du complot, ça englobe ce fait d'actualité pour en faire une narration politique. Comment ça fonctionne ? Une fake news ou une théorie du complot ? Bah, c'est comme une vinaigrette. Il y a des quantités, il y a des ingrédients, il y a des proportions. Un peu de vrai, un peu de faux, des questions plutôt que des réponses, des choses qui ont l'air d'être factuelles et prouvées, mais qui ne le sont jamais. Et ça repose un peu sur une technique argumentative qu'on appelle le millefeuille argumentatif. On va poser les uns derrière les autres tout un tas d'arguments qui n'ont rien à voir les uns avec les autres, mais qui pourtant, mis les uns bout à bout, donnent une illusion de cohérence qui, à la fin, fait qu'on se fait manipuler.
2: On se fait manipuler, Thomas Huchon, mais quels sont les facteurs qui conditionnent notre réceptivité aux fake news ?
3: En général, ce qui conditionne le fait qu'on va être réceptif à une fake news sont nos croyances préétablies. On a tous des croyances, on a tous des opinions. Plus nos opinions sont identifiées par les plateformes sociales avec nos données personnelles, plus ils peuvent jouer avec. Personne ne croit à toutes les fake news. Mais quand on arrive à trouver et à comprendre qui vous êtes, eh bien on peut jouer là-dessus, à votre insu, pour arriver à vous faire croire des choses qui ne sont pas vraies. La théorie du complot masculiniste qui dit que les femmes féministes sont en train d'organiser un truc pour diriger le monde en secret, je pense que ça ne vous parle pas trop. Pourtant, il y a plein de gens qui croient à ce truc-là. Et donc, en fait, on est surveillé en permanence dans nos moindres gestes, et cette surveillance, eh bien, elle donne une information primordiale à ces plateformes qui l'utilisent contre nous en permanence.
2: Vous l'expliquez, les plateformes et réseaux sociaux utilisent ces informations contre nous, mais concrètement, quel rôle jouent les algorithmes et les réseaux sociaux sur les fake news ?
3: En fait, les algorithmes, c'est ce qui décide de tout pour nous sur un outil numérique. C'est le cas sur Google Maps. C'est un algorithme qui vous dit s'il y a des embouteillages ou pas. C'est le cas sur Google. Quand vous faites une recherche, eh ben vous n'avez pas la même chose que moi. Parce que Google va s'inspirer de ce qu'il sait de vous pour vous présenter des résultats à votre requête qui correspondent à ce que vous êtes vous. Et ces algorithmes, ils sont un peu la partie immergée de l'iceberg des réseaux sociaux. C'est ce qu'on ne peut jamais voir. C'est pour ça que j'utilise souvent cette formule de Saint-Exupéry. L'invisible, c'est ce qui est essentiel à l'œil sur les réseaux sociaux. Ce qui est invisible à nos yeux, c'est ce qui est essentiel. Ce sont les algorithmes. Et pour les GAFA, pour les grandes entreprises de la technologie américaine ou chinoise, les algorithmes, c'est un peu la recette du Coca-Cola. C'est ce qu'ils vont cacher jusqu'au dernier moment pour se protéger leur espace économique d'une certaine manière. On ne se rend pas compte à quel point ces algorithmes sont ce qui régit nos vies. Ils cherchent à capter notre attention, que pour ça, ils jouent sur nos émotions, sur nos biais cognitifs. La meilleure manière d'influencer quelqu'un, c'est de savoir quelque chose sur lui. Donc moi, je sais quelque chose sur vous, mais vous, vous ne savez pas que je le sais. Et donc, je vais adapter mon discours, adapter ma manière de vous présenter les choses, de vous présenter les informations pour vous manipuler. Ces techniques-là, qui sont utilisées en psychologie cognitive depuis très longtemps, elles ont été industrialisées par les réseaux sociaux et elles sont mises en place à l'aide de modèles de prédiction comportementale qui utilisent l'intelligence artificielle, de rendre tout ça possible par des machines. Et nous, à la fin, eh ben, on a un peu l'impression d'être un hamster qui fait tourner la roue, et on voudrait bien que la roue s'arrête de tourner, mais malheureusement, elle s'arrête pas.
2: Dans votre livre anti-fake news publié en 2022, il y a un chapitre sur le retour vers le réel d'un ancien adepte de Soral, un idéologue d'extrême droite franco-suisse. Est-ce que vous pouvez nous en dire plus sur ce repenti du complotisme ?
3: Ce cas particulier, c'est Clément Bastier. C'est un jeune homme qui faisait des dessins, des caricatures, sous le pseudonyme de Crapaud, et qui a été repris par Égalité et Réconciliation. Et lui, en fait, à un moment, il va comprendre que, pour reprendre ses termes à lui, tout ça, c'est un peu de la merde, et il va petit à petit revenir des théories du complot. C'est un repenti du complotisme. Il va créer des comptes sur les réseaux, notamment un compte qui s'appelle L'Extracteur sur Twitter, que je ne peux que recommander, parce que c'est le principal compte qui lutte contre les naturopathes, la désinformation sanitaire, la désinformation vaccinale, et qui a eu beaucoup de followers pendant la période du Covid. Et donc ça montre aussi une forme d'espoir que des gens qui ont été des adeptes de la théorie du complot reviennent. Il y a un autre exemple, le mec qui dirige la rubrique de fact-checking du journal Le Monde, il s'appelle William Oduro. Il a écrit un livre qui s'appelle Dans la tête des complotistes. Et je suis désolé de spoiler vos auditeurs avec une information qui est à la fin du livre. Durant tout le bouquin, il nous parle d'un personnage, je crois qu'il s'appelle Lionel, j'ai un doute sur le prénom qu'il utilise. Et dans les dernières pages, dit ben en fait ce mec là je le connais vachement bien, c'est moi le mec qui dirige le service de fact-checking du plus grand quotidien français, c'est un complotiste repenti. Donc ça montre bien qu'il y a une forme d'espoir et qu'on peut essayer de lutter.
2: Mais dans ce cas-là, pourquoi y a-t-il des distributeurs de fake news? Quels sont leurs intérêts?
3: Quand on essaie de répondre à cette question, qui n'est pas facile, on essaie de cloisonner les trucs. Il y en a qui font de la politique, il y en a qui font du business, il y en a qui font de l'influence, il y en a qui veulent avoir des followers. Mais en fait, les êtres humains, ils sont complexes. Il y a plein de choses qui nous motivent. Il y a plein de choses qui motivent nos comportements. Il n'y a pas une raison qui fait qu'on va faire un truc. Eux aussi, ils sont motivés par plein de choses. Ils veulent de l'influence, ils veulent exister, ils veulent gagner du fric. Ils veulent faire de la politique. Souvent, y a toutes ces raisons-là qui s'entrecroisent et qui s'entremêlent.
2: Pour aller un peu plus du côté juridique, le droit français ne sanctionne pas les fake news en général. Il les encadre seulement dans certains cas précis, notamment en période électorale ou lorsqu'elles troublent l'ordre public. Selon vous, Thomas Huchon, est-ce que la loi doit davantage réprimer les fake news ?
3: En France, le mensonge est un droit. Mais c'est assez intéressant de voir qu'aux États-Unis, où le mensonge est un délit, le parjure, devant un tribunal, on n'a pas le droit de mentir. En France, devant un tribunal, vous avez le droit de mentir. Mais il se trouve qu'en France, on ne juge pas le mensonge en tant que tel, on juge l'impact du mensonge. Donc on considère qu'un mensonge, en tout cas une information que vous ne pouvez pas prouver, si elle a des conséquences pour la personne dont vous parlez, et bien vous êtes responsable de diffamation. C'est comme ça que les affaires de fake news, entre guillemets, ont été réglées et régulées avant l'existence des réseaux sociaux. Ce qui a explosé avec l'arrivée des réseaux sociaux, le modèle de régulation a sauté. Les plateformes ne sont pas responsables de ce qu'elles diffusent. Les médias sont responsables de ce qu'ils diffusent. Comme ils sont responsables de ce qu'ils diffusent, ils font attention à ce qu'ils diffusent. Et donc là, comme on a un espace où plus personne n'est responsable de rien, et bien à la fin, tout le monde dit que des conneries. Je ne suis pas sûr qu'il faille sanctionner le mensonge. D'ailleurs, il y a dans la loi de 1881 sur la liberté de la presse, l'article 27, qui sanctionne la diffusion de fausses nouvelles. Il n'a jamais été utilisé. Pourquoi ? Parce qu'un juge n'est pas capable de dire ce qui est vrai ou ce qui est faux. Un juge, il est capable de dire ce qui est conforme ou pas à la loi. S'il y a quelque chose qui n'est pas conforme à la loi, vous dites quelque chose que vous ne pouvez pas le prouver, et ben ça provoque un préjudice. Et ben ce préjudice, il peut l'évaluer. Et donc là, il y a une question juridique, judiciaire, qui peut se mettre en place. Le problème qu'on a aujourd'hui, c'est qu'il faut qu'on tranche entre... Est-ce qu'on rend les plateformes responsables de ce qu'elles diffusent ? Et donc on peut se recoller sur notre modèle d'avant, la question de la diffamation, ou est-ce qu'il faut qu'on trouve une nouvelle législation parce qu'en fait, on a un nouveau problème. Moi, je pense qu'il faut simplement rendre les plateformes responsables de ce qu'elles diffusent et arrêter de croire qu'elles sont des tuyaux. Ce sont des médias. Comme ce sont des médias, elles doivent avoir les mêmes obligations que les autres médias.
2: Et justement, rendre les plateformes responsables, c'est ce que fait l'Union européenne, notamment à travers le DSA, adopté en 2023. Selon vous, Thomas Huchon, est-ce que l'Union européenne peut contraindre les GAFA ?
3: En tout cas, il faut qu'on ait. Moi, j'ai l'espoir que l'Union européenne peut contraindre les GAFA à des choses, parce que c'est la seule qui essaye. Donc, si personne n'essaye de lutter contre les GAFA aujourd'hui, les GAFA vont gagner le combat. Donc, il faut que l'Union européenne arrive à les contraindre. Je ne sais pas si le DSA sera suffisant. Je ne sais pas s'il arrivera à être incorporé dans les législations nationales à une vitesse suffisamment rapide pour que ça permette de régler les problèmes. C'est mon souhait. Mais la réglementation européenne, c'est des questions compliquées. Mais en tout cas, ce qui est sûr, c'est que c'est les seuls qui essayent. Donc, il faut les soutenir dans leur manière d'essayer et dans leur manière de lutter. Vive les réglementations européennes. Et pour comprendre à quel point les régulations européennes sont importantes et utiles pour les citoyens, il suffit de regarder comment Elon Musk en parle, comment Mark Zuckerberg en parle. Si ça les fait chier, eux, franchement, c'est que c'est un bienfait pour nous.
2: On va terminer sur ces belles paroles. Merci Thomas Huchon pour cet entretien sur les fake news. Vous montrez bien que l'Union européenne fait partie des rares acteurs à tenter de réguler les grandes plateformes, notamment à travers le DSA.
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1: Entendez-vous la Terre ? C'est le nom que porte la chronique réalisée par Fanny Gelin, étudiante en master affaires européennes à Sciences Po Bordeaux, qui décode pour vous l'actualité environnementale de l'Union européenne. Bonjour Fanny.
2: Bonjour Laurence.
1: Alors Fanny, quels ont été les moments verts de la semaine ?
2: Cette semaine, la Terre nous parle de poésie, ou plus précisément du moment où la poésie et les mots se heurtent à une réalité qui les dépasse. Laissez-moi vous conter aujourd'hui l'histoire des haïkus japonais confrontés aux bouleversements environnementaux.
1: Alors peut-être pour commencer par un rappel pour nos auditeurs, qu'est-ce que c'est qu'un haïku, Fanny ?
2: Alors un haïku, c'est considéré comme l'une des formes poétiques les plus courtes au monde. C'est un poème composé de 3 phrases, donc de 5, 7 et 5 syllabes. Le grand maître du haïku, c'est le poète Basho Matsuo qui a codifié le genre au XVIIe siècle. Alors pour créer un haïku, il est nécessaire de respecter certaines règles, dont une essentielle, l'ancrage du haïku dans une saison et une émotion. La plupart du temps, les haïkus évoquent un instant éphémère et fragile et invitent à la méditation sur les changements de la nature.
1: La nature est effectivement une grande source d'inspiration pour la poésie japonaise. Le haïku trouve d'ailleurs ses origines dans les fondements de la religion Shinto et de son respect pour l'ensemble du vivant. C'est bien ça, hein, Fanny ?
2: C'est exactement ça, Laurence. Au Japon, l'observation et l'appréciation de la nature occupent une place importante. Il suffit de constater l'engouement du hanami, le célèbre observation de la beauté des arbres en fleurs, notamment

0: des cerisiers. Il faut dire que le rapport des Japonais aux saisons est bien plus complexe que les quatre saisons de Vivaldi. L'année est ainsi subdivisée en de nombreuses variations saisonnières. Celles-ci sont répertoriées dans ce qu'on appelle les almanachs poétiques, qui recueillent depuis des siècles les mots et expressions associés à l'atmosphère de chaque période de l'année. Pour vous donner un exemple, il existe un terme spécifique en japonais pour parler de l'émotion ressentie face à la pleine lune d'une nuit de printemps. C'est pour vous dire toute l'attention qui est traditionnellement portée à l'observation de la nature et du temps au pays du soleil levant.
1: À ce propos, Fanny, le scientifique et poète Shisei Kubota a publié en 2011 un ouvrage intitulé « Mots saisonniers éteints ». Le haïku est-il lui aussi une victime collatérale du dérèglement climatique et de l'érosion de la biodiversité ?
0: Eh bien, le problème des almanachs poétiques et climatiques du haïku, c'est qu'ils commencent eux aussi à se dérégler à mesure que les changements environnementaux modifient, que ce soit les températures, les cycles de floraison, de reproduction, de migration, d'hibernation ou encore même la disparition de certaines espèces saisonnières emblématiques. C'est le cas du médaka, un poisson autrefois familier des rizières, qui a disparu des eaux japonaises suite à l'éradication d'une espèce de moustique. Donc un moustique dont les larves nourrissaient les gobe-mouches, de petits oiseaux. Le souci, c'est que les gobe-mouches ont commencé à avoir faim sans cette source de nourriture et ils mangent à présent les œufs de poissons de petite taille comme le médaka, qui a ainsi fini par disparaître. L'absence de ce poisson, ça ne révèle pas simplement une perte de nature, mais également la perte d'un ensemble d'émotions et d'images poétiques. La dure réalité, c'est que le haïku n'est parfois plus en mesure de susciter l'émotion saisonnière d'autrefois.
1: Néanmoins, face à ces changements, le haïku se réinvente au travers d'autres formes plus modernes qui se détachent de la contrainte saisonnière. Les haïkus survivront donc aux bouleversements environnementaux, mais seront parfois contraints de changer leur nature, je suppose.
0: Ou même d'adapter leur vocabulaire, parce que, pour donner un exemple, face à la hausse des températures, l'agence météorologique japonaise a sélectionné le mot « kokushobi », qui signifie « jour d'une chaleur cruelle » pour désigner les jours atteignant et dépassant les 40 degrés. La poésie s'adapte donc au monde qui l'entoure, mais il faut avouer qu'il est d'une grande tristesse de devoir créer des mots pour désigner les conséquences de notre inaction. D'autant que les mots éteints reflètent la disparition d'un monde, où l'homme observait la nature, admirait sa beauté et vivait au gré des cycles des saisons. Cette perte de mots est avant tout et surtout une perte de sens.
1: Une perte de sens, c'est-à-dire ?
0: Nous vivons dans un monde où la nature ne signifie plus. Un arbre est un arbre, il ne suscite souvent plus d'émotions particulières. Et même si nous souhaitons continuer à nous émerveiller, il arrivera un temps où nous ne le pourrons plus, car le phénomène même à la source de notre émerveillement aura disparu. Peut-être que c'est précisément sur ce point que les haïkus peuvent devenir un art engagé pour susciter en nous la nostalgie de la beauté perdue et l'envie de tout faire pour la retrouver. Je vous laisserai sur ce haïku de la poétesse Ayako Osomi. Au fond de la nuit, s'éteignent l'une après l'autre les lucioles pour toujours.
1: Merci Fanny Gelin, je rappelle que vous êtes étudiante en Master Affaires Européennes à Sciences Po Bordeaux. 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
1: En fonction de la catégorie sociale de votre personnage, vous allez avoir un salaire et un patrimoine qui va être déterminé.
2: Qui part avec un avantage dans la vie? Où se jouent les inégalités et surtout, comment les comprendre? À Nantes, lors d'un atelier organisé par l'Observatoire des inégalités, des participants testent un jeu pas tout à fait comme les autres. Un Monopoly où les règles sont volontairement injustes. Autour de la table, les joueurs avancent, mais pas tous au même rythme. Certains progressent vite, très vite comme Lourette Senga, d'autres stagnent.
3: À chaque fois que je lançais les dés et qu'en fait je voyais que j'avançais à une vitesse folle en fait, sur le plateau, parce qu'au final j'ai fini par faire le tour 3 fois je crois, et il y avait quelqu'un qui avait fait le tour une seule fois au bout de 45 minutes.
2: Dans cette partie, tout est biaisé dès le départ. Certains joueurs sont favorisés, d'autres subissent discrimination et obstacles.
3: C'était du racisme, des discriminations par rapport à leur handicap et aussi par rapport à leur genre. Donc moi, par rapport à ça, j'avais aucune carte qui me ralentissait, en tout cas.
2: Un jeu pour choquer et faire réagir. Juliette Leclésio est chef de projet à l'Observatoire des inégalités.
4: Le Monopoly des inégalités, il sert à aborder la question des inégalités de manière ludique. Le jeu, c'est aujourd'hui un outil qui est largement plébiscité pour parler de sujets complexes autour des inégalités, des discriminations.
2: Car ici, le jeu n'est qu'un prétexte. Après la partie, les joueurs et organisateurs se regroupent pour échanger et débattre, car la plupart des parties font réagir.
4: On l'utilise dans des séances qui durent 2 heures. Le jeu permettant de faire un constat de l'existant, des inégalités existantes. On garde vraiment un temps de discussion à la fin qui permet d'ouvrir à des perspectives autour de la question de la lutte contre les inégalités.
2: Mettre des mots sur ce que l'on vient de vivre, c'est aussi l'objectif du livre « C'est pas juste, tout comprendre sur les inégalités » porté par Constance Monnier, directrice programme Jeunesse pour l'égalité.
5: On est souvent sensible aux inégalités, on a souvent facilité à dire c'est pas juste, c'est inégal, pourquoi il a ça et pas moi. Mais par contre, je pense qu'on a besoin d'apprendre à les comprendre. C'est quelque chose qui fait partie vraiment d'un système et c'est notre société qui transmet aussi, qui reproduit ces inégalités.
2: À l'échelle européenne aussi, institutions et associations utilisent de plus en plus le jeu pour faire ressentir les inégalités. Le Council of Europe propose des jeux comme Limit 20, où les participants vivent concrètement des situations d'injustice et de discrimination. À travers des programmes Erasmus+, l'Union européenne finance aussi des jeux éducatifs pour sensibiliser aux inégalités de genre. Autour de ce plateau, les règles semblent injustes, mais partout en Europe, comprendre ces inégalités passe de plus en plus par le fait de vivre dans le jeu.
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1: En 2024, près d'un quart des jeunes de moins de 18 ans vivant dans l'Union européenne étaient exposés à des risques de pauvreté ou d'exclusion sociale. Un chiffre alarmant qui a un fort impact sur les trajectoires sociales et académiques des jeunes. Article 1 est une association qui lutte depuis 20 ans contre ces inégalités et accompagne les jeunes, en particulier les étudiants, dans la recherche de logements ou dans leur insertion sociale. Il s'agit d'une association dont l'action est soutenue par l'Union européenne et aujourd'hui, je suis avec Ségolène Bunel, responsable régionale Nouvelle-Aquitaine chez Article 1. On se trouve dans vos locaux, à la Manuco, un tiers-lieu bordelais, pour fêter la fin du cycle de votre programme Maison dont nous allons parler. Pour commencer, est-ce que vous pouvez nous préciser quelles sont les missions d'Article 1 ?
2: Oui, donc nous sommes une association présente un peu partout en France, une association nationale, et on accompagne principalement des lycéens et des étudiants, à la fois dans l'orientation, la réussite des études supérieures et l'insertion professionnelle. Et ça prend plusieurs formes. À la fois, on a des ateliers en classe, que ce soit en seconde, en première, en terminale, ça peut être aussi auprès de BTS, pour les aider à imaginer à quoi ressemblent les études supérieures, parler aussi des codes professionnels, à quoi doit ressembler un CV, comment on arrive à se mettre en avant. Donc il y a tout ce type d'atelier collectif qu'on met en place. Et on a aussi tout un volet mentorat où on met en contact des jeunes avec des professionnels pour les accompagner, créer des binômes, faire en sorte que le jeune se sente écouté, motivé. Donc ça, ce sont vraiment nos activités principales.
1: Pourquoi est-ce que l'association s'appelle Article 1 et pourquoi est-ce qu'on retrouve ce chiffre régulièrement dans les noms et les intitulés de vos programmes ?
2: Donc c'est inspiré de la Déclaration des droits de l'homme et du citoyen de 1789, puisque l'article 1er dit que les hommes naissent et demeurent libres et égaux en droit. Donc déjà c'est de se dire, si l'égalité est dans nos textes fondateurs, il faut qu'elle soit aussi une réalité dans le quotidien. Et par ailleurs, il y a une deuxième phrase qu'on connaît moins qui dit que les distinctions sociales doivent être fondées sur l'utilité commune, ce qui veut dire qu'elles ne doivent pas être fondées sur l'origine. On peut, en tant qu'élu, par exemple dans un système démocratique, avoir peut-être plus de pouvoir par rapport à d'autres, mais c'est pour l'utilité commune. Le fait de ne pas avoir les mêmes chances que les autres vis-à-vis de son futur, parce qu'on vient, par exemple, de la campagne, parce qu'on vient d'un quartier politique de la ville, ça, pour le coup, ce n'est pas cohérent. Donc ça explique le nom de l'association.
1: Au sein d'Article 1, en quoi consistent ces missions de responsable régional ?
2: Donc moi, en tant que responsable régional, à la fois, je vais développer des partenariats, typiquement le Crous Bordeaux-Aquitaine, des partenariats qui vont faire que nos programmes peuvent se déployer, des établissements avec qui on peut collaborer. On a une vingtaine de lycées partenaires, on a une vingtaine d'établissements du supérieur partenaire. Donc au moins, on peut en avoir davantage. Trouver aussi des financements, parce que mine de rien, on a une équipe salariée. On a des bénévoles qui nous aident, mais on a des personnes salariées à Article 1, donc comment on arrive à financer leur poste. Donc ça fait partie aussi de mes missions. Représenter l'association à des événements régionaux, encadrer une équipe, manager et coordonner finalement le déploiement de nos projets avec l'équipe.
1: Ce soir, vous mettez en lumière votre projet Maison, un programme d'accompagnement pour les étudiants boursiers autour de la question du logement. Est-ce que vous pouvez nous en dire un peu plus ?
2: Donc il est mené en collaboration avec le Crous Bordeaux-Aquitaine. Il est financé au niveau national par le contrat Impact Social Outre-mer. Il a plusieurs vocations. Déjà, il nous permet de loger une soixantaine d'étudiants, 65 pour être précise, ce qui n'est pas anodin dans une ville où il est très difficile de se loger pour des étudiants boursiers notamment. Il permet aussi aux jeunes de sociabiliser. Nous, on est là pour faire en sorte qu'ils se fassent des amitiés, qu'ils puissent créer du lien, sortir un peu de leur isolement. Il permet de les accompagner, par exemple, sur la prise de parole en public, l'insertion professionnelle. On a plein d'ateliers qu'on leur propose tout au long de l'année. On accompagne cette promotion. Et puis, il y a tout le volet engagement, où on les pousse à avoir des projets en groupe, au service du territoire, sur des thématiques très différentes. Mais la partie engagement est tout aussi importante. Et donc, on a 65 jeunes boursiers qui sont accompagnés, dont une moitié qui viennent d'outre-mer, parce que il y a aussi un sujet quand on arrive pour ses études supérieures en France hexagonale, c'est pas simple de s'intégrer, et donc le programme a aussi cette utilité là aussi.
1: Quand vous parlez d'engagement des jeunes, ça consiste en quoi?
2: Donc ça reste eux aussi qui sont à l'œuvre dans le sens où l'engagement, ils ne se forcent pas. Bon, après, ils sont au courant quand ils rejoignent le programme que ça aura une dimension importante, mais le but pour nous, c'est qu'ils choisissent aussi la thématique qui leur parle. Donc certains, ça va être plutôt la biodiversité, d'autres, accompagner d'autres étudiants. On peut avoir des projets qui sont tournés vers la culture, vers la distribution alimentaire. On a eu dans le passé aussi des jeunes qui ont accompagné des personnes sans abri. Donc c'est aussi à eux de se dire c'est quoi la thématique qui me parle, qui fait que j'ai envie de m'investir. Et derrière, soit nous on leur propose des formats clés en main, parce qu'il existe des associations dont la nôtre qui ont besoin de bénévoles et qui sont ravis de pouvoir avoir cette force-là, force bénévole, ou alors ils sont à l'initiative. On a des groupes par exemple qui ont créé leur projet de A à Z, et c'était aussi intéressant de les pousser à adopter cette gestion de projet-là.
1: Et cette année, avec Article 1, vous avez accompagné combien de jeunes ?
2: En Nouvelle-Aquitaine, l'année scolaire dernière, on a accompagné plus de 6000 jeunes sur l'ensemble des activités que nous proposons. C'est le genre de repère qu'on a chaque année scolaire. Là, on est en plein dedans, donc on n'a pas encore le recul, mais on devrait tourner autour du même genre de chiffres.
1: L'accompagnement des jeunes, que ce soit via la mobilité, la lutte contre le décrochage scolaire ou l'accès au logement, font partie des engagements de l'Union européenne. En quoi est-ce qu'article 1 s'inscrit dans ces priorités européennes selon vous ?
2: Ben déjà, nous, on est soutenus par le Fonds social européen depuis plusieurs années, et c'est important de le dire parce que l'antenne Nouvelle-Aquitaine n'aurait pas pu se développer autrement. Par ailleurs, on le sait, dans plusieurs pays européens, les inégalités restent très importantes. En France, l'origine pèse de tout son poids. L'origine géographique, culturelle, sociale, économique, elle fait qu'on n'a pas les mêmes chances vis-à-vis de son avenir. Et ce n'est pas le cas qu'en France. Article 1 a, depuis des années, voulu avoir un impact en France. Initialement, c'était deux associations distinctes qui ont fusionné, même en 2018, pour devenir Article 1, en se disant, OK, comment on fait pour passer à l'échelle et avoir un vrai impact sur ce sujet-là ? Et donc aujourd'hui, on accompagne des dizaines de milliers de jeunes par an sur toutes les activités que je décrivais. Donc pour moi, c'est aussi ça, c'est de se dire en France, déjà, on essaie d'avoir un impact qui compte, et comment au fur et à mesure, on crée des collaborations, on essaye au moins de faire partie de réseaux. Il y a le collectif Mentorat en France, mais il existe aussi des équivalents en Europe. Comment on fait porter la voix, on démocratise ce type de dispositif qui n'est pas assez connu, même pour qu'il puisse se développer ailleurs.
1: Vous avez inscrit cet événement ce soir au sein de la Semaine européenne de la jeunesse. C'est important de montrer toute la dimension européenne de vos programmes d'accompagnement ?
2: On s'est dit que ça avait beaucoup de sens. L'événement tombait ce 28 avril. Il s'agit d'une semaine européenne où on voulait célébrer l'engagement. On a des jeunes qui s'engagent pour différents projets. Et on est soutenu par l'Europe. Donc tout ça faisait qu'on s'est dit qu'il y avait beaucoup de sens à l'inscrire dans le cadre de ce moment-là. Et par ailleurs, la Manuco est un lieu qui est ouvert à toutes et tous. On a envie de pouvoir se faire connaître des habitants. Et donc c'était aussi le but de cet événement.
1: Et article 1 accompagne également des étudiants étrangers, c'est bien ça ?
2: Oui, les étudiants étrangers font partie des étudiants qu'on considère comme étant prioritaires, parce que quand on étudie en France mais qu'on ne vient pas d'ici, ce n'est pas facile non plus de pouvoir être accompagné. Il y a d'autres questions qui se posent, comme celle du visa, etc. Nous, on n'est pas légitime là-dessus, mais ils font partie des étudiants qu'on accompagne.
1: Vous travaillez au contact des jeunes ? Est-ce que vous avez l'impression que ces jeunes ont de plus en plus besoin d'être accompagnés par des associations comme la vôtre ?
2: En tout cas, ça ne diminue pas. Moi, c'est ça qui m'inquiète, c'est que ça ne diminue pas. Et effectivement, j'ai l'impression que ça se renforce. En plus, on a vécu des crises importantes, dont la crise du Covid, qui n'a pas aidé, puisque rien que sur la précarité alimentaire, ça a joué beaucoup. Les associations de précarité alimentaire se sont beaucoup développées aussi durant cette période, en tout cas de lutte contre cette précarité. Je trouve que les besoins aussi évoluent, dans le sens où le sujet de la santé mentale est très présent, beaucoup plus qu'il n'y l'était il y a quelques années. Donc comment on fait aussi, nous, pour s'adapter et proposer des solutions sur ce sujet-là ? Je parlais de la lutte contre l'isolement, la sociabilisation, comment on aide aussi sur la gestion du stress. Donc les problématiques bougent. Et c'est vrai que si les jeunes ne sont pas sereins, rien que sur le logement, qui est le but du programme Maison, le logement, comment je me nourris au quotidien, en fait, ils vont pas être sereins pour aborder les questions autres telles que je fais quoi de mes études, je fais quoi de ma vie professionnelle. Donc je dirais que c'est plus que les fondamentaux ne sont pas toujours au rendez-vous pour qu'ils puissent se projeter encore plus vers leur avenir.
1: Merci beaucoup Ségolène Bunel d'avoir été avec nous. Je rappelle que vous êtes responsable régionale pour la région Nouvelle-Aquitaine chez Article 1.
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1: 200 femmes, c'est le nombre de Françaises qui meurent chaque année d'une maladie cardiovasculaire. Et dans 8 cas sur 10, ces décès sont évitables. Cette semaine, boulevard de Metz à Lille, la Maison des Solidarités accueille les journées du cœur des femmes avec une ambition, aller chercher celles que le système de soins n'atteint pas. Vincent Morel coordonne l'opération à l'échelle nationale.
2: L'idée, elle est née de plusieurs constats. D'abord, qu'il y a vraiment une urgence sanitaire et sociétale sur ces maladies cardiovasculaires chez les femmes. Voilà, contrairement aux idées reçues, c'est pas le cancer du sein la première cause de mortalité, c'est vraiment les maladies cardiovasculaires qui touchent les femmes de plus en plus jeunes. Et la bonne nouvelle, c'est qu'on peut éviter à ces femmes de rentrer dans la maladie avec des actions de prévention efficaces.
1: À la Maison des Solidarités, donc, les femmes suivent un parcours en 6 étapes.
2: Il y a un passage à la caisse primaire d'assurance maladie. Il y a une formation à l'automesure avec le bilan cardio, avec les prises de tension, parce que chaque femme qui fait le dépistage repart avec un auto-tensiomètre électronique au bras. Ensuite, il y a deux passages avec le médecin. Et entre ces deux passages, on a éventuellement l'électrocardiogramme et l'échodoppler de l'anévrisme de l'aorte. Pour, on espère, un maximum de femmes. Tous les bilans sanguins, cholestérol, glycémie, l'entretien avec les gynécos, avec la dicto, avec la diététicienne. Voilà, donc c'est vraiment un parcours qui fait 2 heures où on essaye d'avoir une optique la plus inclusive de la santé de la femme.
1: Sur ces 2 journées, 180 femmes pourront être dépistées. Lille s'engage par ailleurs depuis 2021 avec la présence annuelle du bus du cœur des femmes. Derrière cette opération, 2 cofondateurs, le professeur Claire Mounier-Veillé, cardiologue au CHU de Lille, et Thierry Drillon, dirigeant d'entreprise.
3: L'objectif d'agir pour le cœur des femmes en termes de vision stratégique est de sauver la vie de 10 000 femmes à 5 ans. Et nous savons aujourd'hui que nous allons dépasser cet objectif. Pourquoi ? Puisque à l'issue de la première saison, nous avons dépisté sur 5 villes 1066 femmes. Et sur les 1066 femmes, nous avons fait une étude épidémiologique, scientifique, notamment avec les biostatisticiens du CHU de Lille. Et nous savons que nous avons sauvé 955 femmes.
1: Le CHU de Lille est un partenaire historique de l'opération. Sa directrice générale adjointe, Angélique Bizou-Coffinier, insiste sur ce qui fait la spécificité lilloise.
4: On a organisé, ça a été dit tout à l'heure, un centre des bilans qui a vraiment cette logique de nous, on s'organise autour des besoins de la patiente ou du patient. Ce n'est pas le patient qui a à prendre 5 ou 6 rendez-vous pour que la totalité de son diagnostic soit posée. Et c'est vraiment dans cet esprit de parcours patient facilité que l'on s'organise. C'est une spécificité du CHU de Lille, je tiens à la souligner.
1: Rendez-vous donc les 5 et 6 mai à la Maison des Solidarités de Lille.
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2: La ville des Noirs et du peuple vivant, cette fausse citation attribuée au nouveau maire de Saint-Denis a été relayée bien au-delà des sphères d'extrême droite, jusque sur certains plateaux d'information. Cette absence de vérification, malgré une manipulation grossière, interroge. Thomas Huchon, vous êtes journaliste, auteur, réalisateur et enseignant, spécialiste du web et de la désinformation. Vous avez publié en 2025 un ouvrage « Résister aux fake news ». Première question, comment définir une fake news et de quel autre procédé faut-il la distinguer ?
3: En fait, fake news, c'est un terme en français qu'on devrait traduire par infox. Mais traditionnellement, on le traduit par fausse information. Et en fait, ça n'a rien à voir, les fausses informations et les fake news. Les fake news, c'est intentionnel, c'est fait pour nous manipuler. Et ceux qui les diffusent ne s'excusent jamais. Les fausses infos, bah, c'est des erreurs. C'est quand on se trompe. Et souvent, la seule manière de vraiment faire la différence entre les deux, bah, c'est effectivement de comprendre que quand on diffuse une fausse info, on va s'excuser, on va expliquer pourquoi on a dit quelque chose qui n'était pas vrai. Une théorie du complot, c'est un peu l'interprétation idéologique d'une fake news. La théorie du complot, ça englobe ce fait d'actualité pour en faire une narration politique. Comment ça fonctionne ? Une fake news ou une théorie du complot ? Bah, c'est comme une vinaigrette. Il y a des quantités, il y a des ingrédients, il y a des proportions. Un peu de vrai, un peu de faux, des questions plutôt que des réponses, des choses qui ont l'air d'être factuelles et prouvées, mais qui ne le sont jamais. Et ça repose un peu sur une technique argumentative qu'on appelle le millefeuille argumentatif. On va poser les uns derrière les autres tout un tas d'arguments qui n'ont rien à voir les uns avec les autres, mais qui pourtant, mis les uns bout à bout, donnent une illusion de cohérence qui à la fin fait qu'on se fait manipuler.
2: On se fait manipuler, Thomas Huchon, mais quels sont les facteurs qui conditionnent notre réceptivité aux fake news ?
3: En général, ce qui conditionne le fait qu'on va être réceptif à une fake news sont nos croyances préétablies. On a tous des croyances, on a tous des opinions. Plus nos opinions sont identifiées par les plateformes sociales avec nos données personnelles, plus ils peuvent jouer avec. Personne ne croit à toutes les fake news. Mais quand on arrive à trouver et à comprendre qui vous êtes, eh ben on peut jouer là-dessus, à votre insu, pour arriver à vous faire croire des choses qui ne sont pas vraies. La théorie du complot masculiniste qui dit que les femmes féministes sont en train d'organiser un truc pour diriger le monde en secret, je pense que ça ne vous parle pas trop. Pourtant, il y a plein de gens qui croient à ce truc-là. Et donc, en fait, on est surveillé en permanence dans nos moindres gestes, et cette surveillance, eh ben, elle donne une information primordiale à ces plateformes qui l'utilisent contre nous en permanence.
2: Vous l'expliquez, les plateformes et réseaux sociaux utilisent ces informations contre nous, mais concrètement, quel rôle jouent les algorithmes et les réseaux sociaux sur les fake news ?
3: En fait, les algorithmes, c'est ce qui décide de tout pour nous sur un outil numérique. C'est le cas sur Google Maps. C'est un algorithme qui vous dit s'il y a des embouteillages ou pas. C'est le cas sur Google. Quand vous faites une recherche, eh ben vous n'avez pas la même chose que moi. Parce que Google va s'inspirer de ce qu'il sait de vous pour vous présenter des résultats à votre requête qui correspondent à ce que vous êtes vous. Et ces algorithmes, ils sont un peu la partie immergée de l'iceberg des réseaux sociaux. C'est ce qu'on ne peut jamais voir. C'est pour ça que j'utilise souvent cette formule de Saint-Exupéry. L'invisible, c'est ce qui est essentiel à l'œil sur les réseaux sociaux. Ce qui est invisible à nos yeux, c'est ce qui est essentiel. Ce sont les algorithmes. Et pour les GAFA, pour les grandes entreprises de la technologie américaine ou chinoise, les algorithmes, c'est un peu la recette du Coca-Cola. C'est ce qu'ils vont cacher jusqu'au dernier moment pour se protéger leur espace économique d'une certaine manière. On ne se rend pas compte à quel point ces algorithmes sont ce qui régit nos vies. Ils cherchent à capter notre attention, que pour ça, ils jouent sur nos émotions, sur nos biais cognitifs. La meilleure manière d'influencer quelqu'un, c'est de savoir quelque chose sur lui. Donc moi, je sais quelque chose sur vous, mais vous, vous ne savez pas que je le sais. Et donc, je vais adapter mon discours, adapter ma manière de vous présenter les choses, de vous présenter les informations pour vous manipuler. Ces techniques-là, qui sont utilisées en psychologie cognitive depuis très longtemps, elles ont été industrialisées par les réseaux sociaux et elles sont mises en place à l'aide de modèles de prédiction comportementale qui utilisent l'intelligence artificielle, de rendre tout ça possible par des machines. Et nous, à la fin, eh ben, on a un peu l'impression d'être un hamster qui fait tourner la roue et on voudrait bien que la roue s'arrête de tourner, mais malheureusement, elle ne s'arrête pas.
2: Dans votre livre anti-fake news publié en 2022, il y a un chapitre sur le retour vers le réel d'un ancien adepte de Soral, un idéologue d'extrême droite franco-suisse. Est-ce que vous pouvez nous en dire plus sur ce repenti du complotisme ?
3: Ce cas particulier, c'est Clément Bastier. C'est un jeune homme qui faisait des dessins, des caricatures, sous le pseudonyme de Crapaud, et qui a été repris par Égalité et Réconciliation. Et lui, en fait, à un moment, il va comprendre que, pour reprendre ses termes à lui, tout ça, c'est un peu de la merde, et il va petit à petit revenir des théories du complot. C'est un repenti du complotisme. Il va créer des comptes sur les réseaux, notamment un compte qui s'appelle L'Extracteur sur Twitter, que je ne peux que recommander, parce que c'est le principal compte qui lutte contre les naturopathes, la désinformation sanitaire, la désinformation vaccinale, et qui a eu beaucoup de followers pendant la période du Covid. Et donc ça montre aussi une forme d'espoir que des gens qui ont été des adeptes de la théorie du complot reviennent. Il y a un autre exemple, le mec qui dirige la rubrique de fact-checking du journal Le Monde, il s'appelle William Oduro. Il a écrit un livre qui s'appelle « Dans la tête des complotistes ». Et je suis désolé de spoiler vos auditeurs avec une information qui est à la fin du livre. Durant tout le bouquin, il nous parle d'un personnage, je crois qu'il s'appelle Lionel, j'ai un doute sur le prénom qu'il utilise. Et dans les dernières pages, dit ben en fait ce mec là je le connais vachement bien, c'est moi le mec qui dirige le service de fact-checking du plus grand quotidien français, c'est un complotiste repenti. Donc ça montre bien qu'il y a une forme d'espoir et qu'on peut essayer de lutter.
2: Mais dans ce cas-là, pourquoi y a-t-il des distributeurs de fake news ? Quels sont leurs intérêts ?
3: Quand on essaie de répondre à cette question, qui n'est pas facile, on essaie de cloisonner les trucs. Il y en a qui font de la politique, il y en a qui font du business, il y en a qui font de l'influence, il y en a qui veulent avoir des followers. Mais en fait, les êtres humains, ils sont complexes. Il y a plein de choses qui nous motivent. Il y a plein de choses qui motivent nos comportements. Il n'y a pas une raison qui fait qu'on va faire un truc. Eux aussi, ils sont motivés par plein de choses. Ils veulent de l'influence, ils veulent exister, ils veulent gagner du fric. Ils veulent faire de la politique. Souvent, eh ben, y a toutes ces raisons-là qui s'entrecroisent et qui s'entremêlent.
2: Pour aller un peu plus du côté juridique, le droit français ne sanctionne pas les fake news en général. Il les encadre seulement dans certains cas précis, notamment en période électorale ou lorsqu'elles troublent l'ordre public. Selon vous, Thomas Huchon, est-ce que la loi doit davantage réprimer les fake news ?
3: En France, le mensonge est un droit. Mais c'est assez intéressant de voir qu'aux États-Unis, où le mensonge est un délit, le parjure, devant un tribunal, on n'a pas le droit de mentir. En France, devant un tribunal, vous avez le droit de mentir. Mais il se trouve qu'en France, on ne juge pas le mensonge en tant que tel, on juge l'impact du mensonge. Donc on considère qu'un mensonge, en tout cas une information que vous ne pouvez pas prouver, si elle a des conséquences pour la personne dont vous parlez, et bien vous êtes responsable de diffamation. C'est comme ça que les affaires de fake news, entre guillemets, ont été réglées et régulées avant l'existence des réseaux sociaux. Ce qui a explosé avec l'arrivée des réseaux sociaux, le modèle de régulation a sauté. Les plateformes ne sont pas responsables de ce qu'elles diffusent. Les médias sont responsables de ce qu'ils diffusent. Comme ils sont responsables de ce qu'ils diffusent, ils font attention à ce qu'ils diffusent. Et donc là, comme on a un espace où plus personne n'est responsable de rien, et ben à la fin, tout le monde dit que des conneries. Je ne suis pas sûr qu'il faille sanctionner le mensonge. D'ailleurs, il y a dans la loi de 1881 sur la liberté de la presse, l'article 27, qui sanctionne la diffusion de fausses nouvelles. Il n'a jamais été utilisé. Pourquoi ? Parce qu'un juge n'est pas capable de dire ce qui est vrai ou ce qui est faux. Un juge, il est capable de dire ce qui est conforme ou pas à la loi. S'il y a quelque chose qui n'est pas conforme à la loi, vous dites quelque chose que vous ne pouvez pas le prouver, et ben ça provoque un préjudice. Et ben ce préjudice, il peut l'évaluer. Et donc là, il y a une question juridique, judiciaire, qui peut se mettre en place. Le problème qu'on a aujourd'hui, c'est qu'il faut qu'on tranche entre... Est-ce qu'on rend les plateformes responsables de ce qu'elles diffusent ? Et donc on peut se recoller sur notre modèle d'avant, la question de la diffamation, ou est-ce qu'il faut qu'on trouve une nouvelle législation parce qu'en fait, on a un nouveau problème. Moi, je pense qu'il faut simplement rendre les plateformes responsables de ce qu'elles diffusent et arrêter de croire qu'elles sont des tuyaux. Ce sont des médias, comme ce sont des médias, et doivent avoir les mêmes obligations que les autres médias.
2: Et justement, rendre les plateformes responsables, c'est ce que fait l'Union européenne, notamment à travers le DSA, adopté en 2023. Selon vous, Thomas Huchon, est-ce que l'Union européenne peut contraindre les GAFA ?
3: Ben, en tout cas, il faut qu'on ait. Enfin, moi, j'ai l'espoir que l'Union européenne peut contraindre les GAFA à des choses, parce que c'est la seule qui essaye. Donc, si personne n'essaye de lutter contre les GAFA aujourd'hui, et ben les GAFA vont gagner le combat. Donc il faut que l'Union européenne arrive à les contraindre. Je ne sais pas si le DSA sera suffisant, je ne sais pas s'il arrivera à être incorporé dans les législations nationales à une vitesse suffisamment rapide pour que ça permette de régler les problèmes. C'est mon souhait. Mais la réglementation européenne, c'est des questions compliquées. Mais en tout cas, ce qui est sûr, c'est que c'est les seuls qui essayent. Donc, ben, il faut les soutenir dans leur manière d'essayer et dans leur manière de lutter. Vive les réglementations européennes. Et pour comprendre à quel point les régulations européennes sont importantes et utiles pour les citoyens, ben, il suffit de regarder comment Elon Musk en parle, comment Mark Zuckerberg en parle. Si ça les fait chier, eux, ben, franchement, c'est que c'est un bienfait pour nous.
2: On va terminer sur ces belles paroles. Merci Thomas Huchon pour cet entretien sur les fake news. Vous montrez bien que l'Union européenne fait partie des rares acteurs à tenter de réguler les grandes plateformes, notamment à travers le DSA.
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1: En fonction de la catégorie sociale de votre personnage, vous allez avoir un salaire et un patrimoine qui va être déterminé.
2: Qui part avec un avantage dans la vie? Où se jouent les inégalités et surtout, comment les comprendre? À Nantes, lors d'un atelier organisé par l'Observatoire des inégalités, des participants testent un jeu pas tout à fait comme les autres. Un Monopoly où les règles sont volontairement injustes. Autour de la table, les joueurs avancent, mais pas tous au même rythme. Certains progressent vite, très vite comme Lourette Senga, d'autres stagnent.
3: À chaque fois que je lançais les dés et qu'en fait je voyais que j'avançais à une vitesse folle en fait, sur le plateau, parce qu'au final j'ai fini par faire le tour 3 fois je crois, et il y avait quelqu'un qui avait fait le tour une seule fois au bout de 45 minutes.
2: Dans cette partie, tout est biaisé dès le départ. Certains joueurs sont favorisés, d'autres subissent discrimination et obstacles.
3: C'était du racisme, des discriminations par rapport à leur handicap et aussi par rapport à leur genre. Donc moi, par rapport à ça, j'avais aucune carte qui me ralentissait, en tout cas.
2: Un jeu pour choquer et faire réagir. Juliette Leclésio est chef de projet à l'Observatoire des inégalités.
4: Le Monopoly des inégalités, il sert à aborder la question des inégalités de manière ludique. Le jeu, c'est aujourd'hui un outil qui est largement plébiscité pour parler de sujets complexes autour des inégalités, des discriminations.
2: Car ici, le jeu n'est qu'un prétexte. Après la partie, les joueurs et organisateurs se regroupent pour échanger et débattre, car la plupart des parties font réagir.
4: On l'utilise dans des séances qui durent 2 heures. Le jeu permettant de faire un constat de l'existant, des inégalités existantes. On garde vraiment un temps de discussion à la fin qui permet d'ouvrir à des perspectives autour de la question de la lutte contre les inégalités.
2: Mettre des mots sur ce que l'on vient de vivre, c'est aussi l'objectif du livre « C'est pas juste, tout comprendre sur les inégalités » porté par Constance Monnier, directrice programme Jeunesse pour l'égalité.
5: On est souvent sensible aux inégalités, on a souvent facilité à dire c'est pas juste, c'est inégal, pourquoi il a ça et pas moi. Mais par contre, je pense qu'on a besoin d'apprendre à les comprendre. C'est quelque chose qui fait partie vraiment d'un système et c'est notre société qui transmet aussi, qui reproduit ces inégalités.
2: À l'échelle européenne aussi, institutions et associations utilisent de plus en plus le jeu pour faire ressentir les inégalités. Le Council of Europe propose des jeux comme Limit 20, où les participants vivent concrètement des situations d'injustice et de discrimination. À travers des programmes Erasmus+, l'Union européenne finance aussi des jeux éducatifs pour sensibiliser aux inégalités de genre. Autour de ce plateau, les règles semblent injustes, mais partout en Europe, comprendre ces inégalités passe de plus en plus par le fait de vivre dans le jeu.
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1: Bonjour Stéphanie Taupin.
2: Bonjour Laurence.
1: Vous êtes cofondatrice de l'agence Les Éclaireurs du Voyage et aujourd'hui vous nous emmenez à Olbia en Sardaigne. Que s'y passe-t-il ?
2: Alors on a quelques jours d'avance, ce sera du 12 au 17 mai. Olbia va célébrer la traditionnelle fête de San Simplicio. Une très belle excuse pour découvrir le nord de la Sardaigne sous un angle religieux et culturel.
1: Racontez-nous alors, qu'est-ce que cette fête exactement ?
2: Je vais commencer par vous dire que Simplicio fut l'évêque d'Olbia et qu'il est maintenant le saint patron de la ville. Donc le 15 mai, c'est sa fête. Olbia va lui rendre hommage avec une grande procession de fidèles en costume traditionnel sarde, entourant sa statue portée sur un char à travers la ville. La belle basilique du 11e siècle de San Simplicio, qui a été construite sur sa tombe, est le centre de l'événement avec des groupes folkloriques venus de toute l'île. Il faut bien voir que la célébration commence et se termine quelques jours avant et après, en fait. Le premier jour, des drapeaux de la ville sont bénis, un feu d'artifice est souvent tiré au-dessus de la baie, et puis les jours suivants, différentes manifestations sont organisées, plus populaires, qui rassemblent les Sardes, avec souvent musique traditionnelle en toile de fond. Ça va d'une course d'aviron dans la baie d'Olbia à la fête des moules. Il y a d'ailleurs pour l'occasion un grand marché de produits locaux, souvent délicieux.
1: C'est vrai que lorsqu'on pense à l'Italie, on pense aussitôt à la gastronomie. Existe-t-il un plat typique d'Olbia ?
2: Alors, Olbia vit grandement tourné vers la mer et ça se retrouve dans l'assiette. Le poisson et les crustacés font souvent partie des plats traditionnels. Par exemple, vous pouvez commander une fregula con cociuta. Ce sont de toutes petites pâtes rondes, servies avec de la sauce tomate, évidemment, mais aussi avec des palourdes et un bouillon de poisson. Et puis, si vous partez à la plage ou en balade dans les terres, Laurence, une galette de pain carsao, un bocal de tomates séchées au soleil et du fromage frais katsu ajedu, et vous avez le meilleur des pique-niques.
1: Ah oui, ça c'est sûr. Et où se balader justement depuis Olbia, Stéphanie ?
2: Alors, je recommande souvent à nos clients d'utiliser Olbia comme port d'attache pour découvrir tout le nord-est de la Sardaigne, de la côte Smeralda et de ses très jolies plages, jusqu'à la grande baie d'Orosei un peu plus au sud. Par contre, pour aller découvrir l'archipel de la Maddalena tout au nord, avec ses eaux turquoises, il faut vraiment y séjourner quelques jours pour ne pas passer son temps en voiture, ça c'est sûr. Idem pour les belles villes du bord de mer, côté nord-ouest cette fois-ci, que ce soit Bossa, Castel Sardo ou encore le parc national d'Assinara. Il est impératif de s'installer à l'ouest pour en profiter, même en dehors des vacances scolaires.
1: Merci beaucoup Stéphanie Taupin. Je rappelle que vous êtes la cofondatrice de l'agence Les Éclaireurs du Voyage.
2: Arrivederci Laurence.
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1: Entendez-vous la Terre ? C'est le nom que porte la chronique réalisée par Fanny Gelin, étudiante en master affaires européennes à Sciences Po Bordeaux, qui décode pour vous l'actualité environnementale de l'Union européenne. Bonjour Fanny.
2: Bonjour Laurence.
1: Alors Fanny, quels ont été les moments verts de la semaine ?
2: Cette semaine, la Terre nous parle de poésie. Ou plus précisément du moment où la poésie et les mots se heurtent à une réalité qui les dépasse. Laissez-moi vous conter aujourd'hui l'histoire des haïkus japonais confrontés aux bouleversements environnementaux.
1: Alors peut-être pour commencer par un rappel pour nos auditeurs, qu'est-ce que c'est qu'un haïku, Fanny ?
2: Alors un haïku, c'est considéré comme l'une des formes poétiques les plus courtes au monde. C'est un poème composé de 3 phrases, donc de 5, 7 et 5 syllabes. Le grand maître du haïku, c'est le poète Basho Matsuo qui a codifié le genre au XVIIe siècle. Alors, pour créer un haïku, il est nécessaire de respecter certaines règles, dont une essentielle, l'ancrage du haïku dans une saison et une émotion. La plupart du temps, les haïkus évoquent un instant éphémère et fragile et invitent à la méditation sur les changements de la nature.
1: La nature est effectivement une grande source d'inspiration pour la poésie japonaise. Le haïku trouve d'ailleurs ses origines dans les fondements de la religion Shinto et de son respect pour l'ensemble du vivant. C'est bien ça, hein, Fanny ?
2: C'est exactement ça, Laurence. Au Japon, l'observation et l'appréciation de la nature occupent une place importante. Il suffit de constater l'engouement du hanami, le célèbre observation de la beauté des arbres en fleurs, notamment des cerisiers. Il faut dire que le rapport des Japonais aux saisons est bien plus complexe que les 4 saisons de Vivaldi. L'année est ainsi subdivisée en de nombreuses variations saisonnières. Celles-ci sont répertoriées dans ce qu'on appelle les almanachs poétiques, qui recueillent depuis des siècles les mots et expressions associés à l'atmosphère de chaque période de l'année. Pour vous donner un exemple, il existe un terme spécifique en japonais pour parler de l'émotion ressentie face à la pleine lune d'une nuit de printemps. C'est pour vous dire toute l'attention qui est traditionnellement portée à l'observation de la nature et du temps au pays du soleil levant.
1: À ce propos, Fanny, le scientifique et poète Shisei Kubota a publié en 2011 un ouvrage intitulé « Mots saisonniers éteints ». Le haïku est-il lui aussi une victime collatérale du dérèglement climatique et de l'érosion de la biodiversité ?
2: Eh bien, le problème des almanachs poétiques et climatiques du haïku, c'est qu'ils commencent eux aussi à se dérégler à mesure que les changements environnementaux modifient, que ce soit les températures, les cycles de floraison, de reproduction, de migration, d'hibernation ou encore même la disparition de certaines espèces saisonnières emblématiques. C'est le cas du médaka, un poisson autrefois familier des rizières, qui a disparu des eaux japonaises suite à l'éradication d'une espèce de moustique. Donc un moustique dont les larves nourrissaient les gobe-mouches, de petits oiseaux. Le souci, c'est que les gobe-mouches ont commencé à avoir faim sans cette source de nourriture et ils mangent à présent les œufs de poissons de petite taille comme le médaka, qui a ainsi fini par disparaître. L'absence de ce poisson, ça ne révèle pas simplement une perte de nature, mais également la perte d'un ensemble d'émotions et d'images poétiques. La dure réalité, c'est que le haïku n'est parfois plus en mesure de susciter l'émotion saisonnière d'autrefois.
1: Néanmoins, face à ces changements, le haïku se réinvente au travers d'autres formes plus modernes qui se détachent de la contrainte saisonnière. Les haïkus survivront donc aux bouleversements environnementaux, mais seront parfois contraints de changer leur nature, je suppose.
2: Ou même d'adapter leur vocabulaire. Hein, parce que, pour donner un exemple, face à la hausse des températures, l'agence météorologique japonaise a sélectionné le mot « kokushobi », qui signifie « jour d'une chaleur cruelle » pour désigner les jours atteignant et dépassant les 40 degrés. La poésie s'adapte donc au monde qui l'entoure, mais il faut avouer qu'il est d'une grande tristesse de devoir créer des mots pour désigner les conséquences de notre inaction. D'autant que les mots éteints reflètent la disparition d'un monde, où l'homme observait la nature, admirait sa beauté et vivait au gré des cycles des saisons. Cette perte de mots est avant tout et surtout une perte de sens.
1: Une perte de sens, c'est-à-dire ?
2: Nous vivons dans un monde où la nature ne signifie plus. Un arbre est un arbre, il ne suscite souvent plus d'émotions particulières. Et même si nous souhaitons continuer à nous émerveiller, il arrivera un temps où nous ne le pourrons plus, car le phénomène même à la source de notre émerveillement aura disparu. Peut-être que c'est précisément sur ce point que les haïkus peuvent devenir un art engagé pour susciter en nous la nostalgie de la beauté perdue et l'envie de tout faire pour la retrouver. Je vous laisserai sur ce haïku de la poétesse Ayako Osomi. Au fond de la nuit, s'éteignent l'une après l'autre les lucioles pour toujours.
1: Merci Fanny Jelin. Je rappelle que vous êtes étudiante en master affaires européennes à Sciences Po Bordeaux. 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
4: Ce samedi, nous serons le 9 mai et chaque année à cette date, c'est la journée de l'Europe. À cette occasion, la ville de Paris organise sa journée de l'Europe, place de la République. Ce sera de 10h à 23h avec des tables rondes, des stands associatifs, des activités ludiques et un grand concert européen pour terminer la journée. Euradio est d'ailleurs partenaire de l'événement. Pour en parler, mais surtout pour parler de la place de l'Europe à Paris, on est avec l'adjointe au maire de Paris, chargée des relations internationales, européennes et de la francophonie. Bonjour Audrey Pulvar.
5: Bonjour, bonjour à toutes et tous.
4: Merci beaucoup d'avoir accepté l'invitation de Radio. Je rappelle donc que nous sommes partenaires de la ville de Paris pour cette journée de l'Europe.
5: Et on vous en remercie.
4: Mais vous n'avez pas reçu les questions en avance, simplement les thèmes que nous souhaitions aborder avec vous. Alors d'abord, pourquoi c'est important que la ville de Paris organise cette journée de l'Europe sur ce lieu aussi symbolique qu'est la place de la République ?
5: Ah, écoutez, d'abord c'est très important parce que Paris a toujours été attaché à la construction européenne, que cette journée de l'Europe, on la célèbre chaque année avec beaucoup d'enthousiasme, voire de ferveur, parce que, j'hésite pas à parler de ferveur, parce qu'effectivement il y a aujourd'hui, me semble-t-il, plus que par le passé, finalement, la nécessité impérieuse de défendre la belle idée de l'Europe, de l'Union européenne. La CE au départ, on peut remonter à la CECA, mais la CE au départ qui est devenue l'Union européenne. L'Union européenne aujourd'hui à 27, c'est une longue construction, c'est un long chemin qui a été semé d'embûches, qui a été semé de fake news, d'opposition, de remise en cause. Et je crois qu'on a, dans toutes ces critiques, dans toute cette exagération négative à l'égard de l'Union européenne, on oublie tout ce que fait l'UE pour nous au quotidien, pour chacune et chacun des citoyens et citoyennes européens et européennes. Et on oublie cette belle idée de construction européenne née au sortir de la Seconde Guerre mondiale, qui avait dévasté le continent européen, qui avait fait plusieurs millions de morts sur tout le continent européen, en allant évidemment très loin, hein, au-delà des frontières actuelles de l'Union européenne. Et cette idée d'une réconciliation, cette idée d'une construction qui nous permettrait d'éviter de nouveaux conflits de cette envergure, de cette ampleur, elle reste d'actualité, même si elle est moins présente dans nos vies. Et je crois qu'il faut qu'on se rappelle que c'était ça le départ, et qu'au fur et à mesure, l'Union européenne a pris de plus en plus de place dans nos vies quotidiennes, sur des choses très, très concrètes, sur le logement, sur les transports, sur l'aménagement du territoire. Mais qu'au départ, il y a l'idée de défendre nos libertés, de défendre notre idée européenne de la démocratie, et de défendre l'idée de réconciliation et d'amitié entre les peuples et les États européens.

0: Et donc, si on peut célébrer ça chaque année et le faire cette année dans un contexte tellement sensible en Europe, je pense que c'est la moindre des choses.
1: Et d'ailleurs, il sera question de ce contexte sensible, en particulier dans les tables rondes qui sont organisées. Mais la journée se terminera par trois concerts organisés par Europa Vox. Pourquoi il fallait aussi avoir ce volet culture et musique européenne lors de cette journée?
0: Parce que, encore une fois, l'Europe, ce n'est pas que de la contrainte. Ce ne sont pas que des normes tatillonnes, des normes qui nous protègent. Moi, je défends l'idée de la norme. Je sais qu'elle est très, très contestée. Les normes sont là pour nous protéger, pour protéger le citoyen, protéger les consommateurs. Mais l'Europe, ce ne sont pas que des normes, ce n'est pas que de la contrainte. C'est aussi la joie. D'ailleurs, l'hymne européen, c'est l'hymne à la joie. Encore une fois, l'entraide, la réconciliation, l'idée de défendre nos valeurs de démocratie, d'égalité, de liberté, d'égalité des droits, même si elle n'est pas toujours réelle dans les faits. En tout cas, elle existe dans les textes, et terminer avec la jeunesse, avec la joie, avec la musique sur la place de la République, tellement emblématique. C'est la place de la République à Paris, et qui rayonne sur l'ensemble de la France. Je trouve que voilà, c'est une belle façon de conclure la journée.
1: Alors Paris n'accueille pas d'institution européenne en tant que telle, il n'y a pas le Parlement européen, la Commission européenne à Paris, mais c'est une capitale européenne. Ça représente quoi, Paris, en Europe, pour vous?
0: Alors d'abord, on a quand même beaucoup de représentants des institutions européennes à Paris, des bureaux. Voilà, on a ce beau média, E-Radio ou EU Radio, en anglais, comme vous me le précisiez tout à l'heure. C'est quoi Paris? Paris, d'abord, c'est une ville qui compte en Europe, non seulement parce que la France est l'un des États fondateurs, mais aussi parce que Paris a des relations avec beaucoup, beaucoup de villes européennes, avec les institutions européennes, avec beaucoup de villes européennes. On participe à énormément de réseaux de villes européens, qu'on porte les sujets au niveau du Parlement européen, de la Commission européenne, concernant la vie quotidienne des Parisiens. La transition écologique d'une ville comme Paris, elle ne peut pas se faire sans l'Europe. La vie quotidienne des Parisiens, la semaine dernière, j'étais à Bruxelles pour accompagner le maire de Paris, le maire de Barcelone et le maire de Rome, qui ont fondé Mayor for Housing, qui est une alliance entre Paris, Rome, Barcelone, et qui s'est élargie à d'autres villes européennes. Donc une alliance de villes qui porte le plaidoyer pour que l'Union européenne finance plus directement, via les villes, la rénovation énergétique du bâtiment, la création de nouveaux logements, mais aussi la réglementation anti-plateforme de location de courte durée, qui tous ces et puis la lutte aussi contre la vacance des logements dans les villes, tous ces éléments, ces paramètres qui font qu'aujourd'hui beaucoup de villes dans le monde, et singulièrement en Europe, et c'est le cas de Paris, font face à une crise très profonde du logement, mais une crise massive du logement. Entre le logement vacant, les mètres carrés, les millions de mètres carrés de bureaux vides et inutilisés, et les dizaines de milliers de mètres carrés de logements locatifs qui échappent au marché locatif chaque année du fait de la location courte durée touristique pour les plateformes. Et les villes ont leur mot à dire, les villes peuvent peser dans la discussion, dans la négociation. On est en ce moment en train de discuter, de négocier la prochaine directive financière européenne pour les années 2028 à 2034, et les villes veulent peser dans la discussion. Et donc une alliance comme Mayor for Housing, qui se déplace à Bruxelles, qui fait du lobbying d'intérêt général, et qui apporte des propositions qui, on l'espère, seront entendues, seront prises en compte. C'est important, c'est une des actions que mène Paris, mais il y en a beaucoup d'autres sur le plan culturel, sur le plan sportif, sur le plan, encore une fois, de la transition écologique des villes. Il y a beaucoup, beaucoup de sujets qui sont portés par Paris et d'autres villes européennes, de partenariats qui sont engagés, qui portent leurs fruits au quotidien, et qui aussi, et sur lesquels Paris a aussi parfois pas toujours, mais parfois une position de leadership.
1: Et donc vous parlez de ces partenariats, de ces alliances de grandes villes, justement avec cette nouvelle mandature qui s'est ouverte à Paris avec Emmanuel Grégoire, comment vous allez développer, renforcer ces liens avec ces autres capitales, ces autres grandes villes européennes?
0: Alors il y a un sujet en particulier qui préoccupe le maire de Paris et une mission qu'il m'a confiée, c'est l'extrême droitisation du monde et singulièrement de l'Europe et le risque, je ne dirais pas demain, mais cet après-midi, puisque c'est très proche, le risque qu'en 2027, plusieurs grandes puissances européennes, dont la France, soient gouvernées par l'extrême droite. Évidemment, on fait tout pour que ça n'arrive pas, et le pire n'est jamais certain, donc on ne part pas en se disant « on est battu, ça va se produire, on ne peut rien y faire ». Mais quand même, on se prépare. Et donc se préparer, ça veut dire quoi? Ça veut dire travailler avec d'autres villes européennes, et c'est ce que m'a demandé précisément le maire de Paris, travailler avec d'autres villes européennes et d'autres villes dans le monde, réfléchir ensemble, échanger, partager nos expériences, réfléchir ensemble à une façon de garantir les droits des villes, les droits des citoyennes et des citoyens, pour que nos villes soient de vraies villes refuges. Elles le sont déjà pour beaucoup, hein, dans des dispositifs très précis. Je parlais des artistes tout à l'heure, de la culture. Avec le réseau Icorn, par exemple, on héberge des artistes persécutés dans leur pays qui viennent trouver refuge dans plusieurs villes d'Europe. Et puis il y a d'autres dispositifs qui existent. Mais là, il s'agit de s'armer juridiquement, constitutionnellement, pour faire face à cette menace de l'extrême droite. Demain, s'il y a 2, 3, 4 grandes puissances européennes qui sont dirigées par l'extrême droite, ça change la donne. Et c'est ça que nous voulons, éviter. Je prends souvent l'exemple de la constitutionnalisation de l'avortement en France et de son inscription de façon imprescriptible dans la Constitution française il y a peu, là, un an et demi, enfin, j'ai plus la date précise en tête. Quand on l'a fait, enfin, quand la France l'a fait, certains ont dit oui, mais bon, ça va, le droit à l'avortement en France, il est garanti, il est libre, il n'est pas remis en cause, aucun parti politique ne l'en met en cause pour le moment. Et le fait de l'avoir constitutionnalisé et de l'avoir protégé dans notre constitution de façon très, très forte et très solide, au point qu'il faudrait 2/3 du Parlement, une majorité de 2/3 du Parlement pour le remettre en cause, eh bien, c'est ce type de dispositif qu'il nous faut mettre en place pour d'autres droits fondamentaux qui permettront de au moins se dire qu'à moins d'un renversement total de notre démocratie, ces droits-là seront garantis.
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0: À l'occasion de la Journée de l'Europe organisée ce samedi 9 mai, place de la République à Paris, Euradio reçoit Audrey Pulvar, adjointe au maire de Paris, chargée des relations internationales, européennes et de la francophonie. Alors, on a aujourd'hui plusieurs rues de Paris qui portent le nom de personnalités qui ont contribué à la construction européenne. On va en citer quelques-unes. Jean Monnet, Robert Schuman, évidemment. Louise Weiss, journaliste qui a contribué à la construction européenne. Au-delà de ces noms de rues, comment Paris, dans l'avenir, la ville de Paris compte contribuer à cette mémoire européenne?
1: Alors, vous ouvrez un champ auquel on n'avait pas encore réfléchi, mais effectivement, il y a souvent des dénominations, hein, de nouvelles dénominations, de places, de rues, de jardins, d'allées, de voies à Paris. Et c'est vrai que dans la mandature précédente, en tout cas, on s'était beaucoup attaché à célébrer la mémoire. Je parlais il y a quelques minutes de la menace de l'extrême droite, la mémoire de la résistance au nazisme, de la résistance à l'occupation, la mémoire des femmes de science, du sport, de la culture. Et peut-être qu'effectivement, je vais avoir la discussion avec ma collègue Laurence Patrice, qui est adjointe à la mémoire. Il faudrait aussi qu'on se pose la question, parce que certes, des rues, des places existent déjà, mais d'une valorisation de la construction européenne et de celles et ceux qui l'ont faite, un peu plus forte dans la ville. Paris, bon, déjà plusieurs dispositifs pour valoriser la construction européenne et bien sûr la journée de l'Europe, mais qui se déroule sur tout le continent européen. On a un appel à projet qui soutient des initiatives européennes.
0: Le label Paris Europe.
1: Le label Paris Europe, tout à fait. On a des actions de sensibilisation des jeunes. La Maison de l'Europe qui va être inaugurée à la fin de cette année, qui est installée dans le 16e arrondissement et qui accueille des événements, des exposition, des artistes en exil, des débats, etc. Mais justement, parce que je parlais tout à l'heure de cet attachement à la construction européenne, à l'idée l'idée qui a présidé à la création de cette Union européenne, qui n'était pas qu'une idée économique, c'était pas que la communauté de charbon et du charbon et de l'acier, c'était pas que la communauté économique européenne qui est devenue l'Union européenne, c'était aussi cette idée de réconciliation d'un continent qui avait été déchiré par la guerre. Eh bien, Emmanuel Grégoire est très attaché dans cette période si sensible en Europe à cette idée de l'Europe et au fait de la valoriser, et puis aussi de valoriser auprès des Parisiens la façon dont l'Europe intervient, encore une fois, au quotidien dans leur vie.
0: Et comment on peut faire ça, justement? Comment la ville de Paris peut favoriser une meilleure compréhension de l'Europe, de ses enjeux par ses habitants?
1: En communiquant sur je parlais tout à l'heure longuement du logement, mais en communiquant auprès des Parisiens sur l'action de l'Union européenne, en combattant les fake news concernant l'Union européenne, en défendant cette idée. Alors, je ne veux pas parler à sa place, mais je suis à peu près sûre qu'Emmanuel Grégoire est lui aussi attaché à la norme. Je parlais tout à l'heure des normes. On reproche énormément à l'Union européenne. Alors, on prend des cas très caricaturaux de multiplier les normes et les règlements, et on n'en peut plus, etc. Mais en fait, quand vous voyagez à l'étranger, dans certains pays, et que vous allez faire des courses au supermarché, ou vous buvez l'eau du robinet, ou des choses comme ça, mais parfois, il vous vient à l'esprit que dans ces pays-là, vous êtes peut-être moins protégés. Et alors, ça peut être des pays riches. On va prendre le cas des États-Unis. Je suis pas en train de viser des pays moins développés, etc. Prenons le cas des États-Unis. Quand vous allez dans ce grand pays développé et très riche, première puissance du monde, vous n'êtes pas sûr que les fruits et légumes que vous allez consommer sont produits avec des normes environnementales, sanitaires et sociales qui correspondent aux standards européens. Vous n'êtes pas sûr que l'eau que vous buvez soit soumise aux mêmes normes sanitaires que dans la plupart des pays européens. Vous n'êtes pas sûr que les médicaments que vous achetez au café, au tabac du coin ou à la pharmacie sont soumis aux mêmes normes. Et la norme, en fait, européenne, Elle est là pour protéger la citoyenne et le citoyen. La norme sur qui a permis, par exemple, de rendre moins onéreuses les communications téléphoniques quand on se déplace avec son téléphone portable en Europe et qu'on a, on laisse ses données cellulaires activées, ben ça a permis à beaucoup de gens qui voyagent en Europe, et on est nombreux, de ne pas avoir des factures téléphoniques astronomiques. Il y a 15 ans, c'était au bout de 5 minutes, c'était plusieurs milliers d'euros. Aujourd'hui, vous vous déplacez en Europe sans même vous rendre compte que votre forfait téléphonique a changé d'opérateur, parce qu'il y a des normes européennes qui sont passées par là. Et donc, il faut se dire que l'Union européenne, elle change des choses, elle améliore nos vies aussi dans des compartiments très précis, très concrets de la vie quotidienne.
0: Et on le sait, Paris, c'est aussi traditionnellement une terre d'accueil pour les Européens, pas seulement pour les Européens, mais notamment pour les Européens. Comment favoriser leur intégration à Paris de ces Européens qui viennent s'installer
1: à Paris? On se pose. Alors, à Paris, on avait, jusqu'à la mandature précédente, un conseil parisien des Européens qui se réunissait régulièrement. Nous sommes en train de réfléchir à comment l'améliorer, le transformer, le rendre encore plus efficient. On va voir dans quelle mesure on le reconduit et sous quelles conditions. Mais c'est vrai qu'on s'est posé la question pendant la campagne, et cette réflexion est encore en cours, d'une sorte d'accueil, de point d'accueil. Alors, on a déjà à Paris des dispositifs notamment numériques d'accueil des Européens, mais peut-être quelque chose de plus visible. Alors, je parlais de la Maison de l'Europe tout à l'heure, mais quelque chose de plus visible et de plus factuel et concret sur, ben voilà, je suis un citoyen européen, j'arrive à Paris, quelles démarches je dois faire, si je veux m'installer à Paris, quels sont les papiers à rassembler, à quoi ai-je droit, est-ce que j'ai le droit de travailler, dans quel secteur, est-ce que j'ai le droit de vote, pour quelle élection, etc. Il y a sans doute un travail d'information à faire à l'endroit de l'ensemble des Européens qui viennent à Paris.
0: En tout cas, tous les Européens, toutes les Européennes sont invités à venir samedi, donc le 9 mai, place de la République, oui, pour cette journée de l'Europe. Ça commence à 10h. Les concerts, eux, commencent à 18h30. On peut retrouver tout le programme sur paris.fr. Merci beaucoup.
1: Merci
0: Audrey Pulvar,
1: vous,
0: adjointe au maire de Paris, chargée des relations internationales européennes et de la francophonie, d'avoir été avec nous sur Euradio aujourd'hui. Et puis je remercie également Louise Cambon qui m'a aidé à préparer cette interview. Merci à vous, Audrey
1: Merci
0: Pulvar.
1: Merci beaucoup.
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3: Alors le FAI, ou le FAI, ici c'est une ancienne ferme, et aujourd'hui c'est une association qui gère ce lieu, Village des Jeunes, Solidarité Jeunesse, qui accueille toute l'année des chantiers d'insertion, des chantiers internationaux, des chantiers de jeunes, pour apprendre à vivre ensemble, à faire plein de choses ensemble, etc. C'est un lieu sur lequel on peut dormir, il y a une grande cuisine collective, il y a des salles d'activité, un cadre, un paysage extraordinaire.
4: On va voir les trompes ?
5: Allez.
4: Il y a 3 trompes. Il y a une première qui a été faite fin 90, je crois.
6: Entre 95 et 98, elle est en béton armé.
4: C'est celle qui est enterrée, semi-enterrée.
6: Ouais.
4: La trompe basse.
6: Ouais.
4: Waouh. Ah, on peut monter dessus ?
6: Ouais. Juste.
4: Ouais.
6: Et voilà.
4: Faut s'imaginer une sorte de gros champignon en béton. De diamètre, ça doit faire 5 ou 6 mètres, j'imagine, un truc comme ça.
6: Comme un pavillon d'oreille, quoi.
4: Et au bout de ce pavillon, il y a des enceintes. Donc on ne souffle pas dans ces trompes.
6: Ce ne sont pas comme des cordes des Alpes ou des cornes.
4: Vous diffusez du son amplifié.
6: Ouais.
4: C'est ça. Et derrière nous, il y a d'autres types de trompes.
5: Voilà.
4: Qui sont blanches.
6: Il y a 4 trompes. Donc c'est la médium ou les médiums. En tout cas, elles sont faites d'un seul tenant.
4: Et il y a aussi des aigus.
5: Voilà. La petite.
6: On l'appelle la petite.
5: La petite. En gros, les 3 trompes, elles répartissent les fréquences. Donc ouais, la trompe basse c'est genre 7-8 mètres, la médium c'est 4 mètres de diamètre, et puis la petite c'est 1,50 m à peu près pour se donner une idée de grandeur quoi.
4: Donc ces 3 trompes elles sont dirigées vers la montagne, est-ce qu'elles sont dirigées à des endroits particuliers sur la paroi ?
5: Il faut s'imaginer que la falaise elle est à peu près à 200 mètres,
6: ouais.
5: Une falaise qui est concave, un peu en arc de cercle comme ça. Il y a en fait 2 cavités, 2 trous. Et les trompes visent à peu près à ce niveau-là, quoi.
6: Ce sont les yeux de la falaise.
5: Les yeux de la falaise.
4: Et donc là, sous la bâche, on voit tous les haut-parleurs qui sont connectés aux trompes.
6: Les fameux trilobes.
4: C'est super impressionnant d'être comme à l'intérieur d'un gros haut-parleur, d'une grosse enceinte.
6: Ah ouais, mais tu vois, c'est pour ça, fallait qu'on monte le matos, c'est un peu...
5: Et là, on la laisse comme ça, c'est ça.
4: Ça commence à quelle heure ?
6: 14.
7: L'association de la montagne qui chante, elle s'est créée pour permettre des temps de résidence pour des artistes sonores sur ces trompes. Donc on imaginait, grâce à l'accueil que permet l'association Les Villages des Jeunes, de pouvoir accueillir des artistes sur plusieurs jours. C'est vraiment un temps d'expérimentation de laboratoire pour étudier l'écho et ses potentialités. Ce week-end, c'est les week-ends des trompes en scène. Donc on organise 2 fois par an, au printemps et à l'automne, des week-ends d'expérimentation pour les personnes qui souhaitent venir en résidence. Donc on leur permet une première approche avec ce dispositif. Donc ils ont entre 45 minutes et 1 heure chacun, chacune, sur les trompes. C'est des personnes qui peuvent venir potentiellement de toute la France, voire de l'étranger, ça a déjà été le cas.
8: On ouvre ces trompes aussi pour que des personnes qui habitent à côté puissent venir les tester. On est conscient qu'on ne va pas faire sonner les trompes tout le temps, parce qu'il y a des gens qui vivent ici, des humains, il y a des non-humains aussi. C'est un événement familial.
7: C'est arrivé qu'on soit une petite centaine.
4: Quels sont les types de musique qu'on peut entendre sur ces trompes ?
3: Les premiers qui vont s'inscrire, ça va être des personnes qui viennent de la musique électronique, expérimentale. Puis viennent des instrumentistes qui viennent de la musique improvisée. Des personnes qui osent ou des personnes qu'on va solliciter. L'année dernière, il y a une branche de la chorale de Vennes qui fait du chant improvisé. C'est 5 femmes qui sont venues improviser avec la montagne. Et comme elles ont cette habitude d'écoute entre elles, elles l'ont eu avec la montagne, ça a été un très beau moment. À partir du moment où il y a une écoute, il y a une possibilité de dialogue avec la montagne.
2: Est-ce qu'on a la pression avant de commencer à jouer sur les trompes?
9: Ouais, carrément. Ouais. Donc Jean-Philippe, un des membres du duo Povo, donc c'est un duo à vocation musique ambiante expérimentale.
2: Vous avez quoi devant vous là? C'est quoi vos instruments à vous?
9: C'est des instruments fabriqués maison à base de piezo, de ressorts, de cordes, de choses comme ça. Donc je m'en sers aussi comme ça dépend d'ailleurs. C'est expérimental. Voilà.
2: Qu'est-ce qui vous a amené ici, ici à jouer avec la montagne?
9: Ah, ça fait très longtemps que j'ai entendu parler de ça. Et puis en plus, au Vau, on cherche l'inspiration avec le monde minéral. Donc c'est complètement de propos, quoi.
2: Voilà. Bonne performance.
9: Ouais, merci. Ouais. Enfin, performance, on va voir. C'est des essais.

0: Vous habitez ici, monsieur, dame ?
1: Pas très loin, à Aspremont.
0: Qu'est-ce que vous venez faire ici aujourd'hui ?
2: Alors, écoutez les trompes et puis monter jusqu'à l'abbaye de Clausone.
1: Et avec l'utile et l'agréable aujourd'hui, avec ce son itinérant tout du long qui est à découvrir en marchant, le bruit de l'eau, le bruit, la musique, c'est vraiment superbe.
2: C'est la première fois qu'on vient écouter les trompes, mais on y vient régulièrement dans les gorges de Gouravour parce que c'est très joli.
0: Voilà. Qu'est-ce que vous pensez de la musique aujourd'hui ?
1: Je la trouve tout à fait en style avec le paysage. Je trouve qu'elle se fend très bien dans le décor.
3: Moi, c'est Jules. C'est la première fois que je viens ici. J'avais déjà pas mal entendu parler de ce lieu. J'ai travaillé dans l'acoustique, donc j'étais très curieux de voir ces trompes. C'est hypnotisant. Le son n'est pas si fort, ce qui est déroutant vu la taille de ces trompes. Mais comme il vient de partout de la montagne, il est quand même assez impressionnant. Ça force un peu le respect. D'ailleurs, c'est assez drôle parce que là, on est entouré de gens et les gens, ils chuchotent.
0: Comment ça s'est passé alors ?
4: Waouh, c'est dur à décrire un peu. Enfin, il faut jouer. Enfin, je sais pas quoi penser à part que tu es complètement avec une connexion un peu, j'oserais dire, un peu divine, quoi, quelque part, quoi.
0: Vous avez bien dialogué là avec la montagne ?
4: Ouais, ouais, ouais. J'aurais aimé que ça dure beaucoup plus longtemps, mais après là, c'était juste une prise de contact avec l'assaut. Donc, on va revenir de toute façon avec mon équipe, mais je vois un petit peu à qui j'ai affaire, quoi. Il y a du monde. Il y a du monde.
5: C'est un bon prétexte pour réunir des gens très différents sur ce lieu-là. Des gens qui habitent dans la vallée, des personnes qui sont investies sur différentes associations de la vallée, des locaux curieux et des gens de toute la France ou de plus loin qui viennent pour cet aspect sonore très particulier.
6: Je me pose de plus en plus la question de la présence de nous, là, de l'homme qui impose cette chose de spectaculaire. De plus en plus souvent, il y a des gens qui viennent et qui nous posent la question, qui disent « Est-ce que vous avez étudié l'impact sur la faune ici ?»
0: Il n'y a pas de restriction en termes de diffusion sonore dans cet espace naturel ?
5: C'est nous qui imaginons un temps donné, soit par jour, lors de résidence ou même sur l'année, pour essayer de respecter cet endroit vivant, hors humain. Quand on joue avec ses trompes, on ne peut pas maîtriser ce que l'on fait tout à fait. On va réagir à ce que la montagne nous renvoie. Et d'une fois à l'autre, c'est différent, parce que même si on joue plusieurs fois dessus, la température n'est pas la même, le vent, le taux d'humidité, ce qui fait que ce n'est pas le même son. Quand, en tant que musicien, avec mon violon, j'envoie des sons sur la falaise, on peut remplir l'espace et on peut aussi écouter le silence. C'est très puissant. Cet état d'écoute, c'est quelque chose que j'ai envie de partager.
7: L'écoute, elle est indissociable d'un mouvement ici. Et c'est le corps entier qui est accaparé. Ça passe par la peau, ça passe par les yeux, ça passe par les oreilles, évidemment. Mais il y a aussi tout ce que la montagne et tout ce que le paysage donne.
5: Quand on se déplace pendant que les trompes jouent, ça n'a rien à voir si on est en bas près de la rivière, si on est au-dessus des trompes, si on est à côté. On va créer notre mixage entre le son direct, si c'est un instrument, le son de l'instrument, le son qui sort des trompes et le son qui est renvoyé par la falaise. Donc c'est une écoute active.
7: C'est un lieu, personnellement, moi, qui a changé ma vie. Je venais de la ville, j'ai découvert ce lieu via le Festival Echo. J'ai rencontré cet endroit, ce territoire, et j'y habite depuis.
5: Dans les projets que nous montons, il y a des projets qu'on monte en tant que La Montagne qui chante, mais la plupart sont avec Village des Jeunes, en collaboration. Et là, on bénéficie de subventions de leaders. Village des Jeunes, pour des séjours, son, musique, etc., bénéficie du financement Erasmus+. Et également Corps européen de solidarité. En août dernier, il y a eu un séjour, chantier le matin et l'après-midi, expérimentation sonore et cirque et slackline.
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2: 7 mai, il est 18h au programme ce soir dans les Soirinales. Les maladies cardiovasculaires restent la première cause de décès chez les femmes. À Lille, des journées de prévention rappellent l'importance du dépistage. En Sardaigne, Olbia fait revivre une fête médiévale entre tradition, musique et course d'aviron. L'Europe veut mieux protéger ses communications dans l'espace face aux cybermenaces avec de nouvelles technologies en test. À Bordeaux, des étudiants précaires sont aidés pour se loger grâce à un programme européen. À Paris, une association fait découvrir l'histoire des communautés LGBTQIA+, dans la ville. Et puis enfin, regard vers l'avenir, le climat menace la tradition du haïku au Japon. Et en Europe, le projet de statut pour les start-up fait débat. Bienvenue dans les Soirinales de Radio, nous sommes ensemble jusqu'à 19h. Chaque jour, en France, 200 femmes meurent d'une maladie cardiovasculaire, soit deux fois plus que du cancer du sein, et près de 200 fois plus qu'un accident de voiture. Ce chiffre rappelé par l'association Agir pour le cœur des femmes est d'autant plus frappant que 80% de ces décès auraient pu être évités grâce à un dépistage précoce. Pourtant, les maladies cardiaques restent largement perçues comme une affaire d'hommes. C'est pour briser ce préjugé et sensibiliser le grand public que la ville de Lille a organisé les 5 et 6 mai derniers ces journées du cœur des femmes. Notre journaliste Loli Sautille-Oyer y était.
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9: 200 femmes, c'est le nombre de Françaises qui meurent chaque année d'une maladie cardiovasculaire. Et dans 8 cas sur 10, ces décès sont évitables. Cette semaine, boulevard de Metz à Lille, la Maison des Solidarités accueille les journées du cœur des femmes avec une ambition, aller chercher celles que le système de soins n'atteint pas. Vincent Morel coordonne l'opération à l'échelle nationale.
10: L'idée, elle est née de plusieurs constats. D'abord, qu'il y a vraiment une urgence sanitaire et sociétale sur ces maladies cardiovasculaires chez les femmes. Voilà, contrairement aux idées reçues, c'est pas le cancer du sein la première cause de mortalité, c'est vraiment les maladies cardiovasculaires qui touchent les femmes de plus en plus jeunes. Et la bonne nouvelle, c'est qu'on peut éviter à ces femmes de rentrer dans la maladie avec des actions de prévention efficaces.
9: À la Maison des Solidarités, donc, les femmes suivent un parcours en 6 étapes.
10: Il y a un passage à la caisse primaire d'assurance maladie. Il y a une formation à l'automesure avec le bilan cardio, avec les prises de tension, parce que chaque femme qui fait le dépistage repart avec un autotensiomètre électronique au bras. Ensuite, il y a deux passages avec le médecin. Et entre ces deux passages, on a éventuellement l'électrocardiogramme et l'échodoppler de l'anévrisme de l'aorte. Pour, on espère, un maximum de femmes. Tous les bilans sanguins, cholestérol, glycémie, l'entretien avec les gynécos, avec la dicto, avec la diététicienne. Voilà, donc c'est vraiment un parcours qui fait 2 heures où on essaye d'avoir une optique la plus inclusive de la santé de la femme.
9: Sur ces 2 journées, 180 femmes pourront être dépistées. Lille s'engage par ailleurs depuis 2021 avec la présence annuelle du bus du cœur des femmes. Derrière cette opération, 2 cofondateurs, le professeur Claire Mounier-Veillé, cardiologue au CHU de Lille, et Thierry Drillon, dirigeant d'entreprise.
11: L'objectif d'agir pour le cœur des femmes en termes de vision stratégique est de sauver la vie de 10 000 femmes à 5 ans. Et nous savons aujourd'hui que nous allons dépasser cet objectif. Pourquoi ? Puisque à l'issue de la première saison, nous avons dépisté sur 5 1066 femmes. Et sur les 1066 femmes, nous avons fait une étude épidémiologique, scientifique, notamment avec les biostatisticiens du CHU de Lille. Et nous savons que nous avons sauvé 955 femmes.
9: Le CHU de Lille est un partenaire historique de l'opération. Sa directrice générale adjointe, Angélique Bizou-Coffinier, insiste sur ce qui fait la spécificité lilloise.
12: On a organisé, ça a été dit tout à l'heure, un centre des bilans qui a vraiment cette logique de... nous, on s'organise autour des besoins de la patiente ou du patient. Ce n'est pas le patient qui a à prendre 5 ou 6 rendez-vous pour que la totalité de son diagnostic soit posé. C'est vraiment dans cet esprit de parcours patient facilité que l'on s'organise. C'est une spécificité du CHU de Lille, je tiens à la souligner.
9: Rendez-vous donc les 5 et 6 mai à la Maison des Solidarités de Lille.
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2: Du 12 au 17 mai, la ville d'Olbia, dans le nord de la Sardaigne, vit au rythme d'une fête qui remonte au Moyen-Âge. Une fête qui mêle procession en costume traditionnel, musique folklorique, course d'aviron. Une Sardaigne qu'on ne voit pas dans les brochures touristiques. Stéphanie Topin, cofondatrice des Éclaireurs du Voyage, nous y emmène.
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13: Bonjour Stéphanie Taupin.
14: Bonjour Laurence.
13: Vous êtes cofondatrice de l'agence Les Éclaireurs du Voyage et aujourd'hui vous nous emmenez à Olbia en Sardaigne. Que s'y passe-t-il ?
14: Alors on a quelques jours d'avance, ce sera du 12 au 17 mai. Olbia va célébrer la traditionnelle fête de San Simplicio. Une très belle excuse pour découvrir le nord de la Sardaigne sous un angle religieux et culturel.
13: Racontez-nous alors, qu'est-ce que cette fête exactement ?
14: Je vais commencer par vous dire que Simplicio fut l'évêque d'Olbia et qu'il est maintenant le saint patron de la ville. Donc le 15 mai, c'est sa fête. Olbia va lui rendre hommage avec une grande procession de fidèles en costume traditionnel sarde, entourant sa statue portée sur un char à travers la ville. La belle basilique du XIe siècle de San Simplicio, qui a été construite sur sa tombe, est le centre de l'événement avec des groupes folkloriques venus de toute l'île. Il faut bien voir que la célébration commence et se termine quelques jours avant et après, en fait. Le premier jour, des drapeaux de la ville sont bénis, un feu d'artifice est souvent tiré au-dessus de la baie, et puis les jours suivants, différentes manifestations sont organisées, plus populaires, qui rassemblent les Sardes, avec souvent musique traditionnelle en toile de fond. Ça va d'une course d'aviron dans la baie d'Olbia à la fête des moules. Il y a d'ailleurs pour l'occasion un grand marché de produits locaux, souvent délicieux.
13: C'est vrai que lorsqu'on pense à l'Italie, on pense aussitôt à la gastronomie. Existe-t-il un plat typique d'Olbia ?
14: Alors, Olbia vit grandement tournée vers la mer et ça se retrouve dans l'assiette. Le poisson et les crustacés font souvent partie des plats traditionnels. Par exemple, vous pouvez commander une fregula con cociuta. Ce sont de toutes petites pâtes rondes, servies avec de la sauce tomate, évidemment, mais aussi avec des palourdes et un bouillon de poisson. Et puis, si vous partez à la plage ou en balade dans les terres, Laurence, une galette de pain carsao, un bocal de tomates séchées au soleil et du fromage frais katsu ajedu, et vous avez le meilleur des pique-niques.
13: Ah oui, ça c'est sûr. Et où se balader justement depuis Olbia, Stéphanie ?
14: Alors, je recommande souvent à nos clients d'utiliser Olbia comme port d'attache pour découvrir tout le nord-est de la Sardaigne, de la côte Smeralda et de ses très jolies plages, jusqu'à la grande baie d'Orosei, un peu plus au sud. Par contre, pour aller découvrir l'archipel de la Maddalena, tout au nord, hein, avec ses eaux turquoises, il faut vraiment y séjourner quelques jours pour ne pas passer son temps en voiture, ça c'est sûr. Idem pour les belles villes du bord de mer, côté nord-ouest cette fois-ci, que ce soit Bossa, Castel Sardo, ou encore le parc national d'Asinara. Il est impératif de s'installer à l'ouest pour en profiter, même en dehors des vacances scolaires.
13: Merci beaucoup Stéphanie Taupin. Je rappelle que vous êtes la cofondatrice de l'agence Les Éclaireurs du Voyage.
14: Arrivederci Laurence.
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13: Vous écoutez les Soirinales sur Euradio et nous sommes ensemble jusqu'à 19h. Les communications spatiales sont devenues un enjeu militaire de premier plan. La constellation européenne IRIS² ne sera pas opérationnelle avant 2029 et d'ici là, l'Europe reste largement dépendante des États-Unis. Alors comment sécuriser un signal satellite et les communications laser peuvent-elles changer la donne ? C'est l'heure de notre chronique La guerre des étoiles.
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13: Bonjour Iris Herbelot.
15: Bonjour Laurence.
13: Nous nous retrouvons pour un nouvel épisode de la guerre des étoiles consacré aux communications sécurisées. À ce propos, où en est la constellation européenne IRIS²?
15: Alors elle ne sera pas opérationnelle avant 2029 au plus tôt, mais des accords d'accès à ces services, et donc notamment les communications sécurisées, ont déjà été conclus avec des pays européens extra-Union européenne, donc notamment la Norvège et l'Islande en mars 2026. Mais donc pour l'instant, l'Europe, et surtout l'Ukraine, reste beaucoup trop dépendante de constellations privées ou étrangères, donc comme Eutelsat OneWeb, Eutelsat qui sera d'ailleurs l'un des opérateurs d'IRIS², et Starlink.
13: Qu'entend-on par communication sécurisée, Iris ?
15: Alors, en général, il y a deux grands principes qui doivent être réunis pour qu'une communication soit sécurisée. D'une part, son authenticité doit être garantie, c'est-à-dire que l'origine de l'information transmise doit être connue. Et d'autre part, elle doit être isolée des personnes non accréditées à la recevoir, c'est-à-dire que seules les personnes destinataires doivent pouvoir y accéder.
13: Quand on parle de satellites de communication, les communications en question sont des flux de données. Quel est l'équivalent d'un email destinataire pour ces données ?
15: Alors, il y a plusieurs composantes. Déjà, des pare-feux logiciels et physiques contre les piratages d'informatique, mais beaucoup de satellites sont vulnérables au dockage, d'autres satellites espions en orbite. Et les satellites communiquent via des points relais, donc des paraboles sur Terre, et ce sont ces infrastructures de réception qui sont les destinataires. Sauf que là aussi, les messages sont interceptables.
13: On imagine que si un message peut être intercepté, il peut aussi être falsifié.
15: Mais c'est le principe des brouillages de signaux. Donc c'est un problème particulièrement épineux observé dans le cadre de la guerre en Ukraine, parce que les drones y jouent un rôle absolument crucial. Alors, si le signal est intercepté, la commande peut être interrompue. Si le signal est en plus falsifié, ben on a affaire à un piratage.
13: Et comment isoler ces communications pour les sécuriser ?
15: Alors, pour préserver l'authenticité, encrypter les données, c'est le moyen le plus fiable connu à ce jour. C'est une technologie maîtrisée qui est appliquée au quotidien et pas seulement pour des données militaires sensibles. Nos données les plus personnelles sont aussi sensibles à une échelle individuelle. Et donc, l'exemple le plus parlant, c'est les applications de messagerie. Donc, il y a Signal qui est utilisé par des membres du gouvernement américain pour ne pas laisser de traces. Alors que justement, les communications officielles gouvernementales doivent être sécurisées, certes, mais aussi archivées. Il y a beaucoup d'auditeurs qui connaîtront déjà Telegram, qui a une option d'encryptage, et puis WhatsApp, qui se vante à tort de crypter les messages, mais qui en réalité stocke les chats sur ses serveurs. L'Union européenne a d'ailleurs interdit à ses fonctionnaires de l'utiliser. La vulnérabilité du cryptage, en fait, c'est la clé pour décrypter la communication. Donc, au commencement des messages codés, donc version papier, c'était des clés mémorisées sans trace par l'envoyeur et le destinataire. Aujourd'hui, elles sont intégrées dans les systèmes et les logiciels, donc c'est plus facilement accessible et piratable. Et c'est pour ça qu'il y a des entreprises qui se penchent sur de nouvelles technologies pour les communications satellitaires.
13: Vous venez de parler de nouvelles technologies. Quelles sont ces nouvelles technologies ?
15: Alors, la plus prometteuse et qui est déjà appliquée, c'est celle de la communication optique, donc aussi appelée communication laser, pour remplacer les radiofréquences. Donc actuellement, les satellites utilisent encore beaucoup la technologie des radiofréquences qui envoie l'information en cône et ça optimise les chances d'être réceptionné au sol, mais aussi d'être réceptionné par d'autres infrastructures. Donc les radiofréquences, elles sont plus vulnérables aux interceptions. La communication optique, elle est non seulement plus précise, mais le matériel nécessaire est plus léger, ce qui rend les satellites plus maniables. Et ça, c'est particulièrement intéressant s'il y a une manœuvre qui est nécessaire pour éviter un abordage pirate en orbite. Donc la technologie, elle est bien maîtrisée, mais il y a des optimisations à faire, notamment sur les infrastructures de réception au sol, puisque la communication n'est plus transmise qu'à un seul terminal. Donc il faut pouvoir gérer la quantité de données isolées, et c'est un coût supplémentaire pour renouveler les flottes de satellites de communication à radiofréquence qui fonctionnent encore parfaitement par ailleurs.
13: IRIS² s'adresse à des usagers institutionnels et probablement militaires. Les communications optiques seront-elles suffisamment sécurisées pour l'Union européenne, Iris Herbelot ?
15: Alors déjà, l'une des forces d'IRIS², c'est la diversité de ses orbites. Donc on distingue trois orbites terrestres, basse, comme le Starlink ou ISS, médium et géostationnaire. Les satellites géostationnaires sont les plus éloignés, c'est le cas des satellites Galileo et GPS, mais ils sont aussi moins vulnérables à un espionnage de proximité, donc quand d'autres satellites espions s'approchent du satellite espionné. Et donc l'avantage des communications laser pour l'Europe, c'est d'une part qu'elles ont été recherchées et testées depuis très longtemps. Et donc l'ESA avait un temps d'avance dessus, donc c'est une technologie qui est bien maîtrisée dans sa théorie et sa construction. D'autre part, ce sont des signaux qui sont donc beaucoup moins vulnérables aux interceptions, on l'a dit, de par la concentration du laser, mais aussi le fait qu'ils sont beaucoup plus difficiles à détecter si l'on n'en est pas le destinataire, puisqu'ils ne reposent plus sur une basse fréquence. Et donc c'est cette très faible probabilité de détection, avant même une hypothétique interception, qui en fait un atout militaire notamment.
13: Quelles sont les applications actuelles et celles visées ?
15: Alors, les communications intersatellites sont celles qui ont été le plus testées et utilisées, puisque sans les perturbations atmosphériques de notre planète, la qualité du signal est meilleure. Les applications visées sont en priorité pour le renseignement, puisque à mesure que la capacité de volume d'informations transmises par laser augmente, on peut beaucoup plus rapidement transmettre des images, y compris de haute résolution, à très grande vitesse. Et sur les théâtres d'opération, on en revient aux drones, pour une application interdrone qui permettrait d'envoyer le signal à un drone et de l'éparpiller dans la nuée par ricochet plutôt qu'un signal large et plus facilement brouillé.
13: Et Iris, qu'est-ce que les communications laser peuvent changer pour les communications institutionnelles politiques ?
15: Alors les institutions politiques déjà se trouvent dans des villes denses, donc cibler les réceptions et les sécuriser, ça limite les interceptions qui parfois ne sont même pas volontaires. Les institutions de l'UE se militarisant avec la multiplication des conflits et des menaces, IRIS² va apporter une autonomie européenne en plus d'une sécurisation des communications. Mais les fuites, donc comme celles subies par l'Union européenne en raison du ministre des Affaires étrangères hongrois qui transmettait volontairement des informations sensibles et confidentielles à la Russie, ne peuvent pas être empêchées technologiquement. Et là-dessus, notre sécurité et la sécurité de nos données personnelles et institutionnelles restent dépendantes de l'éthique démocratique de nos dirigeants et représentants.
13: Merci beaucoup Iris Cerbelot.
15: Merci, à la semaine prochaine.
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13: Bonjour Laurent Maréchal.
17: Bonjour Laurent Sobron.
13: Comme chaque jour, vous nous dévoilez une nouveauté de la programmation musicale, une programmation que nous inscrivons, je le rappelle, sous le signe de la diversité, de la parité et de la curiosité.
17: Laurence, aujourd'hui nous nous rendons à Londres avec Widget, un quintet formé en 2024 par des membres de Juno Def, de All Cats Are Beautiful et de Big Johnny. Le groupe se décrit comme queer disco punk et vient de sortir Classy Hits Volume 2, son premier album à la fois dansant et politique. Je vous propose d'écouter What If Phones But Too Much, collage qui semble exprimer frustration, révolte et détermination.
13: Merci beaucoup Laurent Maréchal, un titre que l'on retrouve à l'antenne dès cette semaine, ainsi que sur eradio.fr et sur nos playlists New Music of the Week. Thank you.

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3: Il est 18h30 et vous écoutez les Soirinales sur Euradio. Se loger quand on est étudiant boursier à Bordeaux, c'est un parcours du combattant. L'association Article 1 s'y attaque avec un programme financé par le Fonds Social Européen. Accompagnement dans la recherche de logements, intégration dans la ville, réseau. Ce soir, l'association célèbre la fin d'un nouveau cycle avec ses bénéficiaires à la Manouco. Ségolène Bunel, responsable régionale Nouvelle-Aquitaine pour Article 1, est notre invitée.
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4: En 2024, près d'un quart des jeunes de moins de 18 ans vivant dans l'Union européenne étaient exposés à des risques de pauvreté ou d'exclusion sociale. Un chiffre alarmant qui a un fort impact sur les trajectoires sociales et académiques des jeunes. Article 1 est une association qui lutte depuis 20 ans contre ces inégalités et accompagne les jeunes, en particulier les étudiants, dans la recherche de logements ou dans leur insertion sociale. Il s'agit d'une association dont l'action est soutenue par l'Union européenne et aujourd'hui, je suis avec Ségolène Bunel, responsable régionale Nouvelle-Aquitaine chez Article

0: que ce soit en seconde, en première, en terminale, ça peut être aussi auprès de BTS, pour les aider à imaginer à quoi ressemblent les études supérieures, parler aussi des codes professionnels, à quoi doit ressembler un CV, comment on arrive à se mettre en avant. Donc il y a tout ce type d'atelier collectif qu'on met en place. Et on a aussi tout un volet mentorat où on met en contact des jeunes avec des professionnels pour les accompagner, créer des binômes, faire en sorte que le jeune se sente écouté, motivé. Donc ça, ce sont vraiment nos activités principales.
1: Pourquoi est-ce que l'association s'appelle Article 1 et pourquoi est-ce qu'on retrouve ce chiffre régulièrement dans les noms et les intitulés de vos programmes ?
0: Donc c'est inspiré de la Déclaration des droits de l'homme et du citoyen de 1789, puisque l'article 1er dit que les hommes naissent et demeurent libres et égaux en droit. Donc déjà c'est de se dire, si l'égalité est dans nos textes fondateurs, il faut qu'elle soit aussi une réalité dans le quotidien. Et par ailleurs, il y a une deuxième phrase qu'on connaît moins qui dit que les distinctions sociales doivent être fondées sur l'utilité commune, ce qui veut dire qu'elles ne doivent pas être fondées sur l'origine. On peut, en tant qu'élu, par exemple dans un système démocratique, avoir peut-être plus de pouvoir par rapport à d'autres, mais c'est pour l'utilité commune. Le fait de ne pas avoir les mêmes chances que les autres vis-à-vis de son futur, parce qu'on vient par exemple de la campagne, parce qu'on vient d'un quartier politique de la ville, ça pour le coup ce n'est pas cohérent. Donc ça explique le nom de l'association.
1: Au sein d'Article 1, en quoi consistent ces missions de responsable régional ?
0: Donc moi, en tant que responsable régional, à la fois, je vais développer des partenariats, typiquement le Crous Bordeaux-Aquitaine, des partenariats qui vont faire que nos programmes peuvent se déployer, des établissements avec qui on peut collaborer. On a une vingtaine de lycées partenaires, on a une vingtaine d'établissements du supérieur partenaire. Donc au moins, on peut en avoir davantage. Trouver aussi des financements, parce que mine de rien, on a une équipe salariée. On a des bénévoles qui nous aident, mais on a des personnes salariées à Article 1, donc comment on arrive à financer leur poste. Donc ça fait partie aussi de mes missions. Représenter l'association à des événements régionaux, encadrer une équipe, manager et coordonner finalement le déploiement de nos projets avec l'équipe.
1: Ce soir, vous mettez en lumière votre projet Maison, un programme d'accompagnement pour les étudiants boursiers autour de la question du logement. Est-ce que vous pouvez nous en dire un peu plus ?
0: Donc il est mené en collaboration avec le Crous Bordeaux-Aquitaine. Il est financé au niveau national par le contrat Impact Social Outre-mer. Il a plusieurs vocations. Déjà, il nous permet de loger une soixantaine d'étudiants, 65 pour être précise, ce qui n'est pas anodin dans une ville où il est très difficile de se loger pour des étudiants boursiers notamment. Il permet aussi aux jeunes de sociabiliser. Nous, on est là pour faire en sorte qu'ils se fassent des amitiés, qu'ils puissent créer du lien, sortir un peu de leur isolement. Il permet de les accompagner, par exemple, sur la prise de parole en public, l'insertion professionnelle. On a plein d'ateliers qu'on leur propose tout au long de l'année. On accompagne cette promotion. Et puis, il y a tout le volet engagement, où on les pousse à avoir des projets en groupe, au service du territoire, sur des thématiques très différentes. Mais la partie engagement est tout aussi importante. Et donc, on a 65 jeunes boursiers qui sont accompagnés, dont une moitié qui viennent d'outre-mer, parce que y a aussi un sujet quand on arrive pour ses études supérieures en France hexagonale, c'est pas simple de s'intégrer, et donc le programme a aussi cette utilité là aussi.
1: Quand vous parlez d'engagement des jeunes, ça consiste en quoi ?
0: Donc ça reste eux aussi qui sont à l'œuvre, dans le sens où l'engagement, ils ne se forcent pas. Bon, après, ils sont au courant, quand ils rejoignent le programme, que ça aura une dimension importante. Mais le but pour nous, c'est qu'ils choisissent aussi la thématique qui leur parle. Donc certains, ça va être plutôt la biodiversité, d'autres, accompagner d'autres étudiants. On peut avoir des projets qui sont tournés vers la culture, vers la distribution alimentaire. On a eu dans le passé aussi des jeunes qui ont accompagné des personnes sans-abri. Donc c'est aussi à eux de se dire, c'est quoi la thématique qui me parle, qui fait que j'ai envie de m'investir. Et derrière, soit nous on leur propose des formats clés en main, parce qu'il existe des associations dont la nôtre qui ont besoin de bénévoles et qui sont ravis de pouvoir avoir cette force-là, force bénévole, ou alors ils sont à l'initiative. On a des groupes par exemple qui ont créé leur projet de A à Z, et c'était aussi intéressant de les pousser à adopter cette gestion de projet-là.
1: Et cette année avec Article 1, vous avez accompagné combien de jeunes ?
0: En Nouvelle-Aquitaine, l'année scolaire dernière, on a accompagné plus de 6000 jeunes sur l'ensemble des activités que nous proposons. C'est le genre de repère qu'on a chaque année scolaire. Là, on est en plein dedans, donc on n'a pas encore le recul, mais on devrait tourner autour du même genre de chiffres.
1: L'accompagnement des jeunes, que ce soit via la mobilité, la lutte contre le décrochage scolaire ou l'accès au logement, font partie des engagements de l'Union européenne. En quoi est-ce qu'Article 1 s'inscrit dans ces priorités européennes, selon vous ?
0: Déjà, nous, on est soutenus par le Fonds social européen depuis plusieurs années, et c'est important de le dire parce que l'antenne Nouvelle-Aquitaine n'aurait pas pu se développer autrement. Par ailleurs, on le sait, dans plusieurs pays européens, les inégalités restent très importantes. En France, l'origine pèse de tout son poids, l'origine géographique, culturelle, sociale.

0: économique, elle fait qu'on n'a pas les mêmes chances vis-à-vis de son avenir, et c'est pas le cas qu'en France. Article 1 a depuis des années voulu avoir un impact en France. Initialement, c'était deux associations distinctes qui ont fusionné même en 2018 pour devenir Article 1, en se disant, ok, bah, comment on fait pour passer à l'échelle et avoir un vrai impact sur ce sujet-là. Et donc aujourd'hui, on accompagne des dizaines de milliers de jeunes par an sur toutes les activités que je décrivais. Et donc pour moi, c'est aussi ça, c'est de se dire, en France déjà, on essaie d'avoir un impact qui compte, et comment au fur et à mesure on crée des collaborations, on essaye au moins de faire partie de réseaux. Il y a le collectif Mentorat en France, mais il existe aussi des équivalents en Europe. Comment on fait porter la voix, on démocratise ce type de dispositif qui n'est pas assez connu, même pour qu'il puisse se développer ailleurs.
1: Vous avez inscrit cet événement ce soir au sein de la Semaine européenne de la jeunesse. C'est important de montrer toute la dimension européenne de vos programmes d'accompagnement ?
0: On s'est dit que ça avait beaucoup de sens, l'événement tombait ce 28 avril. Il s'agit d'une semaine européenne où on voulait célébrer l'engagement. On a des jeunes qui s'engagent pour différents projets et on est soutenu par l'Europe. Donc tout ça faisait qu'on s'est dit qu'il y avait beaucoup de sens à l'inscrire dans le cadre de ce moment-là. Et par ailleurs, la Manuco est un lieu qui est ouvert à toutes et tous. On a envie de pouvoir se faire connaître des habitants. Et donc c'était aussi le but de cet événement.
1: Et Article 1 accompagne également des étudiants étrangers, c'est bien ça ?
0: Oui, les étudiants étrangers font partie des étudiants qu'on considère comme étant prioritaires, parce que quand on étudie en France mais qu'on ne vient pas d'ici, ce n'est pas facile non plus de pouvoir être accompagné. Il y a d'autres questions qui se posent, comme celle du visa, etc. Nous, on n'est pas légitime là-dessus, mais ils font partie des étudiants qu'on accompagne.
1: Vous travaillez au contact des jeunes ? Est-ce que vous avez l'impression que ces jeunes ont de plus en plus besoin d'être accompagnés par des associations comme la vôtre ?
0: En tout cas, ça ne diminue pas. Moi, c'est ça qui m'inquiète, c'est que ça ne diminue pas. Et effectivement, j'ai l'impression que ça se renforce. En plus, on a vécu des crises importantes, dont la crise du Covid, qui n'a pas aidé, puisque rien que sur la précarité alimentaire, pardon, ça a joué beaucoup. Les associations de précarité alimentaire se sont beaucoup développées aussi durant cette période, en tout cas de lutte contre cette précarité. Je trouve que les besoins aussi évoluent, dans le sens où le sujet de la santé mentale est très présent, beaucoup plus qu'il n'y l'était il y a quelques années. Donc comment on fait aussi, nous, pour s'adapter et proposer des solutions sur ce sujet-là ? Je parlais de la lutte contre l'isolement, la sociabilisation, comment on aide aussi sur la gestion du stress. Donc les problématiques bougent. Et c'est vrai que si les jeunes ne sont pas sereins, rien que sur le logement, qui est le but du programme Maison, le logement, comment je me nourris au quotidien, en fait, ils ne vont pas être sereins pour aborder les questions autres telles que je fais quoi de mes études, je fais quoi de ma vie professionnelle. Donc je dirais que c'est plus que les fondamentaux ne sont pas toujours au rendez-vous pour qu'ils puissent se projeter encore plus vers leur avenir.
1: Merci beaucoup Ségolène Bunel d'avoir été avec nous. Je rappelle que vous êtes responsable régionale pour la région Nouvelle-Aquitaine chez Article 1.
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3: Parlons maintenant de mémoire et d'identité, mais à travers les rues de Paris, avec l'association Mémoire Queer, qui propose de redécouvrir la capitale à travers le prisme de l'histoire des communautés LGBTQIA+. Des lieux familiers, des récits inconnus, notre journaliste Pauline Luc a suivi l'une de ces balades pour Euradio.
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4: C'est dans un hôtel du 18e arrondissement avec vue sur le Sacré-Cœur qu'une trentaine de jeunes ont rendez-vous pour débuter un week-end baptisé Europe Engagée. Organisé par l'agence Erasmus+ Jeunesse et Sport, il regroupe des participants et participantes à des programmes de mobilité comme Erasmus, le Corps Européen de Solidarité, mais aussi des jeunes gagnants et gagnantes d'un pass Interrail grâce au concours Discover EU. Elisa, originaire d'Italie, participe actuellement au Corps Européen de Solidarité. Elle travaille au Centre Régional d'Information Jeunesse de Rouen. En Normandie.
5: J'ai participé à plusieurs échanges de jeunes dans le cadre Erasmus+, et pendant les échanges, j'ai eu moyen de connaître du monde qui avait participé au Corps Européen de Solidarité, et j'ai toujours eu envie d'apprendre le français. Donc l'année dernière, j'ai eu ma licence, et après j'ai dit ok, c'est le moment de partir en France, et donc j'ai cherché une mission, et voilà, donc je suis là pour cette motivation-là.
4: Membre du Collège des Volontaires, instance qui représente les jeunes du Corps Européen de Solidarité, solidarité et du service civique, elle n'hésite jamais à promouvoir ses expériences.
5: On parle de programmes qui sont là pour créer une harmonie entre les gens qui habitent en Europe, et c'est un moyen pour un peu garder la paix, garder l'harmonie et garder un contact avec les gens.
4: Khadija, elle est revenue en France spécialement pour le week-end. Elle aussi fait partie du corps européen de solidarité. Elle est actuellement sur l'île de Madère, au large du Portugal.
6: Je suis guide, je fais des visites aux touristes français et on visite en fait une partie de la ville de Funchal.
4: Et elle n'a pas hésité une seconde pour participer à ce week-end.
6: Ça me permet de rencontrer des nouvelles personnes, parce que je suis avec plein de personnes qui viennent de différents pays, de créer des amitiés et de se créer des contacts pour le futur.
7: Le fait d'assumer sur Internet, c'est compliqué. Hein.
6: Mais non, justement, parce que tu es sur Internet.
4: Au cœur des échanges et des ateliers du week-end, un thème, la citoyenneté numérique, définie par Nehrous, cette Tunisienne de 26 ans est volontaire à la Ligue de l'enseignement de Saint-Brieuc en Bretagne.
8: Le truc le plus important, c'est être conscient qu'on a une responsabilité par rapport à ce qu'on partage et à ce qu'on consomme aussi. Parce qu'on peut consommer des trucs et inconsciemment être impacté par ça, et après propager l'information et sans avoir forcément une source ou quelque chose de confirmé.
4: Un sujet majeur aussi pour Tibila, 22 ans, en service civique dans un centre de loisirs près de la frontière suisse.
9: Le numérique prend de plus en plus de place dans les vies de chacun, et on a tous une présence numérique, une présence qui, même si on est un sur tout le monde, sur le monde entier, qui reste importante par rapport au message qu'on peut véhiculer, par rapport à ce qu'on peut, transmettre, à ce qu'on peut partager. On a tous en fait un impact sur cet univers numérique, et c'est bien qu'on en prenne tous conscience et qu'on puisse faire bouger les choses comme on peut.
4: La trentaine de jeunes a notamment assisté à une conférence de l'association Fake Off sur la désinformation. Ils ont aussi participé à une simulation du Parlement européen.
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3: Bonjour Alexandra Fraisse-Eliazor.
11: Bonjour Laurence Aubron.
3: Alors aujourd'hui, Alexandra, auriez-vous envie de nous faire danser ?
11: Je vous annonce en effet le retour du twist. Vous connaissez sans doute cette musique et cette danse des années 60 qui, sur un rythme binaire, faisait se trémousser par d'amples mouvements de hanches la jeunesse de l'époque. Évidemment, je souhaite aussi vous parler des autres sens de ce mot, qui m'est venu à l'esprit face à des publicités, radio ou télé, qui avait l'air de vanter un type de produit alors qu'il s'agissait d'un autre complètement différent. Vous vous attendez à une pub pour un parfum et il s'agit d'une voiture. Une autre grande tendance sur les réseaux sociaux cette fois est de commencer par un propos « n'achetez pas tel produit » pour en fait en faire la promotion. Cela nous fait twister, ou dit en d'autres termes, nous retourne le cerveau. Sortir des convenances et du convenu, c'est peut-être après tout une nouvelle manière de retenir l'attention. Le mot « twist », je l'emploie ici dans son acception littéraire, celui du twist narratif, en anglais le plot twist, qui est le procédé par lequel une révélation arrive, le plus souvent à la fin de l'histoire, nous obligeant à reconsidérer tout ce que nous avons vu ou lu précédemment dans cette fiction.
3: Et y a-t-il un rapport avec l'actualité ?
11: Disons que j'ai repéré le mot récemment dans les médias, mais pas, ou pas encore, dans les médias d'actualité. On le retrouve fréquemment dans Marie-Claire, où 5 parfums donnent un twist moderne au mimosa, ou des ballerines qui donnent un twist printanier au total look en jean. Mais on peut aussi twister ou faire twister des personnes, et c'est ce mot qu'emploie Mathilde Laurent, parfumeuse chez Cartier, entendue à la Perfume Week à Paris lorsqu'elle explique que son installation à Rome avec des diffuseurs de parfums autour d'une statue de Vénus était destinée à faire twister le visiteur du musée. Mais ces torsions du cerveau, n'est-ce pas aussi ce que nous ressentons lorsque nous sommes exposés aux outrances des publications venues du président des États-Unis ? L'avènement de l'IA pour produire des visuels les plus extrêmes les uns que les autres peut produire sur nous les effets du twist, provoquer un pic d'attention et de surprise, comme quand arrive le twist dans votre film du soir qui vous scotche à l'écran.
3: Une technique peut-être pour retenir le spectateur ?
11: Oui, et il est connu d'ailleurs que les scénaristes travaillant pour Netflix ont pour consigne de multiplier les rebondissements dès les 10 premières minutes de visionnage à cette fin. Pour faire le pont avec la façon de communiquer du président Trump, les rebondissements quotidiens nous obligent à garder le fil pour pouvoir comprendre ce qu'il se passe. À vrai dire, on aimerait passer du twist au switch.
3: C'est-à-dire ?
11: Switch the light. On ou off, c'est allumer ou éteindre la lumière. Quand on switch, on change. Dans ce sens, le mot switch apparaît couramment à l'oral ou sur les réseaux sociaux avec le verbe switcher. On ne va pas forcément utiliser l'expression grandiloquente de changement de paradigme, mais le switch a bien valeur de changement en mode binaire, d'où s'apparenter avec le twist, mais la danse cette fois.
3: Et vous avez repéré, Alexandra, d'autres expressions similaires.
11: Ce qui m'amuse en fait, c'est l'emploi de certaines sonorités qui sonnent actuelles. Dans la lignée du Twist, qui est aussi une émission culturelle sur Arte, citons la plateforme Twitch, qui diffuse des vidéos en direct. Quant au Switch, selon votre âge ou vos fréquentations, vous connaissez la console de jeu du même nom, ou assez proche à l'oreille, le swipe sur les applis de rencontre, ce mouvement du doigt qui fait scroller une photo sur le côté.
3: Dans tous les cas, Alexandra, on passe à autre chose.
11: Oui, et c'était un peu l'esprit de cette chronique. Parler des sonorités qui twistent ou qui swingent, pour mettre un peu de gaieté gazouillante dans un printemps ou plus loin dans son corps, les bombes.
3: Merci beaucoup Alexandra Fraisse-Eliazor.
11: Merci Laurence Aubron.
3: 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Le projet de 28e régime, ce nouveau statut juridique européen pour les start-up, a été présenté par la Commission européenne en mars. Un mois plus tard, les critiques fusent, les syndicats allemands s'inquiètent, les investisseurs doutent. Alors ce statut peut-il vraiment changer la donne pour l'innovation européenne ? Victor Varem de MEU Consulting nous livre son analyse dans quelques minutes. Au Japon, il existe un mot pour l'émotion ressentie face à la pleine lune d'une nuit de printemps et des almanachs poétiques qui répertorient depuis des siècles les mots de chaque saison. Le haïku, cette forme poétique millénaire, se heurte aujourd'hui au dérèglement climatique. Fanny Gelin, étudiante en master affaires européennes à Sciences Po Bordeaux, nous raconte cette histoire singulière dans sa chronique « Entendez-vous la Terre ?» EU
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3: Entendez-vous la Terre, c'est le nom que porte la chronique réalisée par Fanny Gelin, étudiante en master affaires européennes à Sciences Po Bordeaux, qui décode pour vous l'actualité environnementale de l'Union européenne. Bonjour Fanny.
10: Bonjour Laurence.
3: Alors Fanny, quels ont été les moments verts de la semaine ?
10: Cette semaine, la Terre nous parle de poésie, ou plus précisément du moment où la poésie et les mots se heurtent à une réalité qui les dépasse. Laissez-moi vous conter aujourd'hui l'histoire des haïkus japonais confrontés aux bouleversements environnementaux.
3: Alors peut-être pour commencer par un rappel pour nos auditeurs, qu'est-ce que c'est qu'un haïku, Fanny ?
10: Alors un haïku, c'est considéré comme l'une des formes poétiques les plus courtes au monde. C'est un poème composé de 3 phrases, donc de 5, 7 et 5 syllabes. Le grand maître du haïku, c'est le poète Basho Matsuo qui a codifié le genre au XVIIe siècle. Alors pour créer un haïku, il est nécessaire de respecter certaines règles, dont une essentielle, l'ancrage du haïku dans une saison et une émotion. La plupart du temps, les haïkus évoquent un instant éphémère et fragile et invitent à la méditation sur les changements de la nature.
3: La nature est effectivement une grande source d'inspiration pour la poésie japonaise. Le haïku trouve d'ailleurs ses origines dans les fondements de la religion Shinto et de son respect pour l'ensemble du vivant. C'est bien ça, hein, Fanny ?
10: C'est exactement ça, Laurence. Au Japon, l'observation et l'appréciation de la nature occupent une place importante. Il suffit de constater l'engouement du hanami, le célèbre observation de la beauté des arbres en fleurs, notamment des cerisiers. Il faut dire que le rapport des Japonais aux saisons est bien plus complexe que les 4 saisons de Vivaldi. L'année est ainsi subdivisée en de nombreuses variations saisonnières. Celles-ci sont répertoriées dans ce qu'on appelle les almanachs poétiques, qui recueille depuis des siècles les mots et expressions associés à l'atmosphère de chaque période de l'année. Pour vous donner un exemple, il existe un terme spécifique en japonais pour parler de l'émotion ressentie face à la pleine lune d'une nuit de printemps. C'est pour vous dire toute l'attention qui est traditionnellement portée à l'observation de la nature et du temps au pays du soleil levant.
3: À ce propos, Fanny, le scientifique et poète Shisei Kubota a publié en 2011 un ouvrage intitulé « Mots saisonniers éteints ». Le haïku est-il lui aussi une victime collatérale du dérèglement climatique et de l'érosion de la biodiversité ?
10: Eh bien, le problème des almanachs poétiques et climatiques du haïku, c'est qu'ils commencent eux aussi à se dérégler à mesure que les changements environnementaux modifient, que ce soit les températures, les cycles de floraison, de reproduction, de migration, d'hibernation ou encore même la disparition de certaines espèces saisonnières emblématiques. C'est le cas du médaka, un poisson autrefois familier des rizières, qui a disparu des eaux japonaises suite à l'éradication d'une espèce de moustique. Donc un moustique dont les larves nourrissaient les gobe-mouches, de petits oiseaux. Le souci, c'est que les gobe-mouches ont commencé à avoir faim sans cette source de nourriture et ils mangent à présent les œufs de poissons de petite taille comme le médaka, qui a ainsi fini par disparaître. L'absence de ce poisson, ça ne révèle pas simplement une perte de nature, mais également la perte d'un ensemble d'émotions et d'images poétiques. La dure réalité, c'est que le haïku n'est parfois plus en mesure de susciter l'émotion saisonnière d'autrefois.
3: Néanmoins, face à ces changements, le haïku se réinvente au travers d'autres formes plus modernes qui se détachent de la contrainte saisonnière. Les haïkus survivront donc aux bouleversements environnementaux, mais seront parfois contraints de changer leur nature, je suppose.
10: Ou même d'adapter leur vocabulaire. Parce que, pour donner un exemple, face à la hausse des températures, l'agence météorologique japonaise a sélectionné le mot kokushobi, qui signifie « jour d'une chaleur cruelle » pour désigner les jours atteignant et dépassant les 40 degrés. La poésie s'adapte donc au monde qui l'entoure, mais il faut avouer qu'il est d'une grande tristesse de devoir créer des mots pour désigner les conséquences de notre inaction. D'autant que les mots éteints reflètent la disparition d'un monde, où l'homme observait la nature, admirait sa beauté et vivait au gré des cycles des saisons. Cette perte de mots est avant tout et surtout une perte de sens.
3: Une perte de sens, c'est-à-dire ?
10: Nous vivons dans un monde où la nature ne signifie plus. Un arbre est un arbre, il ne suscite souvent plus d'émotions particulières. Et même si nous souhaitons continuer à nous émerveiller, il arrivera un temps où nous ne le pourrons plus, car le phénomène même à la source de notre émerveillement aura disparu. Peut-être que c'est précisément sur ce point que les haïkus peuvent devenir un art engagé, pour susciter en nous la nostalgie de la beauté perdue et l'envie de tout faire pour la retrouver. Je vous laisserai sur ce haïku de la poétesse Ayako Osomi. Au fond de la nuit, s'éteignent l'une après l'autre, les lucioles pour toujours.
3: Merci Fanny Gelin, je rappelle que vous êtes étudiante en Master Affaires Européennes à Sciences Po Bordeaux.
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3: Bonjour Victor Varême.
13: Bonjour Laurence.
3: Vous êtes partenaire défense chez MEU Consulting, entreprise spécialisée dans l'accompagnement des startups vers les financements publics européens. Et vous venez aujourd'hui nous parler des dernières avancées européennes en matière de 28e régime à destination des entreprises innovantes.
13: Oui Laurence, depuis ma dernière chronique sur le sujet à l'automne 2024, les choses ont bien changé puisque la Commission a fini par publier une proposition de règlement en mars dernier détaillant les évolutions qu'elle souhaite introduire en matière de droit des sociétés pour permettre aux entreprises innovantes de s'établir dans les 27 pays de l'Union européenne de manière unique. Il n'est pas question de toucher à la fiscalité, au droit du travail ou de l'insolvabilité, mais la proposition contient tout de même des dispositions inédites.
3: La Commission cherche à créer un nouveau standard pour faciliter l'investissement et le recrutement européen pour les start-up innovantes.
13: Oui, tout à fait, Laurence. Le projet de règlement instituant un 28e régime vise tout d'abord l'enregistrement d'une société reconnue dans toute l'Union européenne en moins de 48 heures et pour moins de 100 euros via une plateforme européenne unique. Par ailleurs, il est question de créer une structure de capital plus flexible pour permettre au nouveau régime de répondre aux besoins des VC européens, ces fonds de capital risque qui financent les entreprises les plus innovantes, notamment les deep tech. La proposition cherche aussi à établir un standard européen de stock options dont l'imposition aurait lieu à la cession des parts afin d'attirer un maximum de talents dans les startups européennes. Enfin, l'idée serait de permettre aux entreprises sous ce régime de ne donner les informations destinées aux administrations qu'une seule fois, limitant ainsi les coûts réglementaires.
3: Alors très bien, mais j'imagine que ce qui apparaît comme une source de progrès cache, Victor, comme souvent en Europe, toute une série de difficultés à surmonter avant de réellement voir le jour.
13: Oui, je ne l'aurais pas mieux dit, Laurence. La proposition a à peine un mois qu'elle suscite en effet déjà de nombreuses critiques, à commencer par les responsables syndicaux allemands et autrichiens, qui ont peur notamment de voir leur système de participation des salariés à la vie et au capital de l'entreprise remis en cause, notamment en raison de la possibilité de s'établir n'importe où dans l'Union européenne pour les entreprises choisissant ce statut. En effet, si l'entreprise choisit une juridiction traditionnellement plus favorable aux employeurs et aux investisseurs, comme l'Irlande, les Pays-Bas ou le Luxembourg, et que l'essentiel de son activité est en Allemagne, de nombreuses parties prenantes craignent un moins-disant social dans un pays où des décennies, voire des siècles de batailles politiques ont créé le cadre tel qu'il est aujourd'hui.
3: Oui, c'est entendable, Victor. Et est-ce que c'est la seule critique émise à l'encontre de la proposition ?
13: Loin de là. De l'autre côté du spectre, les créateurs d'entreprises innovantes et les investisseurs ont pour l'heure du mal à comprendre comment un tel régime se distinguerait favorablement parmi tous les régimes existants. En effet, bien que fournir un cadre européen unique pour les levées de fonds et les stock options présente un intérêt pour certaines startups, notamment celles qui développent les technologies les plus poussées et stratégiques, tout en s'établissant d'emblée dans plusieurs pays européens. L'absence de juridiction unique pour trancher les litiges en lien avec ce nouveau régime laisse planer une grande incertitude à ce stade quant à la nature réelle du dispositif.
3: Comment va donc fonctionner ce nouveau statut, Victor Varem ?
13: Bien, ma chère Laurence, ce sont bien 27 juridictions différentes qui, en première instance, interpréteront les dispositions du règlement européen potentiellement adoptées. La Cour de justice de l'Union européenne n'interviendra qu'en cas de question préjudicielle, c'est-à-dire lorsque des individus contesteront l'interprétation du droit européen faite par les juridictions nationales. À long terme, cela suggère qu'une jurisprudence réellement européenne émergera, mais cela prendra beaucoup de temps. Or, les start-up et les investisseurs ne se satisfont pas du tempo habituel de la justice et pourraient donc, dans ce cadre, continuer à privilégier des régimes jugés efficaces pour leurs intérêts, notamment fiscaux, à commencer par les régimes néerlandais, britanniques ou du Delaware aux États-Unis.
3: Il faut donc trouver une manière d'arrimer l'écosystème à ce statut. Donc, comment favoriser son adoption ?
13: Alors, il est probable que la promesse d'enregistrement rapide ne soit pas tenue dans la version finale du texte afin d'éviter le moins-disant social. Mais admettons qu'il y ait de véritables avancées en matière de règlement de levée de fonds européenne et de stock options. L'objectif serait, dans ce cadre, d'inciter à l'adoption du nouveau statut en convainquant tout d'abord les VC de son utilité pour défendre leurs intérêts d'investisseurs. C'est le levier d'adoption numéro 1. Par ailleurs, pour convaincre les jeunes entreprises innovantes de choisir ce statut plutôt qu'un autre, il pourrait être mis en avant, par exemple, qu'elles bénéficieront davantage pour accéder au financement européen de l'innovation. Si le Conseil européen de l'innovation et le futur Fonds européen de compétitivité favorisent les entreprises ayant ce statut, cela serait un superbe levier d'adoption. Par ailleurs, si le coût financier à long terme des sociétés baisse réellement avec ce statut, les entreprises pourraient plus facilement sauter le pas sans que cela soit le plus décisif.
3: Le statut peut donc trouver sa place en Europe, Victor Varem.
13: Tout à fait, Laurence. Même si l'on est loin du régime initialement escompté, la petite avancée peut avoir un effet sur l'écosystème de financement européen Deep Tech et à terme sur le dynamisme économique du continent. Mais restons lucides, cette politique des petits pas ne permettra pas à brève ou moyenne échéance de tenir la dragée haute en matière d'innovation face aux États-Unis ou à la Chine. Le prochain cadre financier pluriannuel 2028-2034 pourrait malgré tout contribuer à améliorer encore les choses en étendant et accélérant le développement Deep Tech du projet de recherche à l'industrialisation de masse. Dans ce cadre, le 28e régime pourra trouver toute sa place.
3: Merci beaucoup Victor Varem. Je rappelle que vous êtes partenaire défense chez MEU Consulting.
13: Merci Laurence et à bientôt.
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0: Voilà pour ce tour d'horizon ce soir. 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Dans quelques instants, place à vos programmes régionaux. À 20h, l'émission IPM pour Indie Play Music avec Manu, Xavier et Thomas. Moi, je vous dis à demain dès 18h. D'ici là, prenez soin de vous, restez curieux et curieux. Et très bonne soirée à toutes et à tous.
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3: La ville des Noirs et du peuple vivant, cette fausse citation attribuée au nouveau maire de Saint-Denis a été relayée bien au-delà des sphères d'extrême droite, jusque sur certains plateaux d'information. Cette absence de vérification, malgré une manipulation grossière, interroge. Thomas Huchon, vous êtes journaliste, auteur, réalisateur et enseignant, spécialiste du web et de la désinformation. Vous avez publié en 2025 un ouvrage « Résister aux fake news ». Première question, comment définir une fake news et de quel autre procédé faut-il la distinguer ?
4: En fait, fake news, c'est un terme en français qu'on devrait traduire par infox. Mais traditionnellement, on le traduit par fausse information. Et en fait, ça n'a rien à voir les fausses informations et les fake news. Les fake news, c'est intentionnel, c'est fait pour nous manipuler. Et ceux qui les diffusent ne s'excusent jamais. Les fausses infos, bah, c'est des erreurs. C'est quand on se trompe. Et souvent, la seule manière de vraiment faire la différence entre les deux, bah, c'est effectivement de comprendre que quand on diffuse une fausse info, on va s'excuser, on va expliquer pourquoi on a dit quelque chose qui n'était pas vrai. Une théorie du complot, c'est un peu l'interprétation idéologique d'une fake news. La théorie du complot, ça englobe ce fait d'actualité pour en faire une narration politique. Comment ça fonctionne ? Une fake news ou une théorie du complot ? Bah, c'est comme une vinaigrette. Il y a des quantités, il y a des ingrédients, il y a des proportions. Un peu de vrai, un peu de faux, des questions plutôt que des réponses, des choses qui ont l'air d'être factuelles et prouvées, mais qui ne le sont jamais. Et ça repose un peu sur une technique argumentative qu'on appelle le millefeuille argumentatif. On va poser les uns derrière les autres tout un tas d'arguments qui n'ont rien à voir les uns avec les autres, mais qui pourtant, mis les uns bout à bout, donnent une illusion de cohérence qui à la fin fait qu'on se fait manipuler.
3: On se fait manipuler, Thomas Huchon, mais quels sont les facteurs qui conditionnent notre réceptivité aux fake news ?
4: En général, ce qui conditionne le fait qu'on va être réceptif à une fake news sont nos croyances préétablies. On a tous des croyances, on a tous des opinions. Plus nos opinions sont identifiées par les plateformes sociales avec nos données personnelles, plus ils peuvent jouer avec. Personne ne croit à toutes les fake news. Mais quand on arrive à trouver et à comprendre qui vous êtes, eh bien on peut jouer là-dessus, à votre insu, pour arriver à vous faire croire des choses qui ne sont pas vraies. La théorie du complot masculiniste qui dit que les femmes féministes sont en train d'organiser un truc pour diriger le monde en secret, je pense que ça ne vous parle pas trop. Pourtant, il y a plein de gens qui croient à ce truc-là. Et donc, en fait, on est surveillé en permanence dans nos moindres gestes, et cette surveillance, eh ben, elle donne une information primordiale à ces plateformes qui l'utilisent contre nous en permanence.
3: Vous l'expliquez, les plateformes et réseaux sociaux utilisent ces informations contre nous, mais concrètement, quel rôle jouent les algorithmes et les réseaux sociaux sur les fake news ?
4: En fait, les algorithmes, c'est ce qui décide de tout pour nous sur un outil numérique. C'est le cas sur Google Maps. C'est un algorithme qui vous dit s'il y a des embouteillages ou pas. C'est le cas sur Google. Quand vous faites une recherche, eh ben vous n'avez pas la même chose que moi. Parce que Google va s'inspirer de ce qu'il sait de vous pour vous présenter des résultats à votre requête qui correspondent à ce que vous êtes vous. Et ces algorithmes, ils sont un peu la partie immergée de l'iceberg des réseaux sociaux. C'est ce qu'on ne peut jamais voir. C'est pour ça que j'utilise souvent cette formule de Saint-Exupéry. L'invisible, c'est ce qui est essentiel à l'œil sur les réseaux sociaux. Ce qui est invisible à nos yeux, C'est ce qui est essentiel. Ce sont les algorithmes. Et pour les GAFA, pour les grandes entreprises de la technologie américaine ou chinoise, les algorithmes, c'est un peu la recette du Coca-Cola. C'est ce qu'ils vont cacher jusqu'au dernier moment pour se protéger leur espace économique d'une certaine manière. On ne se rend pas compte à quel point ces algorithmes sont ce qui régit nos vies. Ils cherchent à capter notre attention, que pour ça, ils jouent sur nos émotions, sur nos biais cognitifs. La meilleure manière d'influencer quelqu'un, c'est de savoir quelque chose sur lui. Donc moi, je sais quelque chose sur vous, mais vous, vous ne savez pas que je le sais. Et donc, je vais adapter mon discours, adapter ma manière de vous présenter les choses, de vous présenter les informations pour vous manipuler. Ces techniques-là, qui sont utilisées en psychologie cognitive depuis très longtemps, elles ont été industrialisées par les réseaux sociaux et elles sont mises en place à l'aide de modèles de prédiction comportementale qui utilisent l'intelligence artificielle, de rendre tout ça possible par des machines. Et nous, à la fin, on a un peu l'impression d'être un hamster qui fait tourner la roue et on voudrait bien que la roue s'arrête de tourner, mais malheureusement, elle ne s'arrête pas.
3: Dans votre livre anti-fake news publié en 2022, il y a un chapitre sur le retour vers le réel d'un ancien adepte de Soral, un idéologue d'extrême droite franco-suisse. Est-ce que vous pouvez nous en dire plus sur ce repenti du complotisme ?
4: Ce cas particulier, c'est Clément Bastier. C'est un jeune homme qui faisait des dessins, des caricatures, sous le pseudonyme de Crapaud, et qui était repris par Égalité et Réconciliation. Et lui, en fait, à un moment, il va comprendre que, pour reprendre ses termes à lui, tout ça, c'est un peu de la merde, et il va petit à petit revenir des théories du complot. C'est un repenti du complotisme. Il va créer des comptes sur les réseaux, notamment un compte qui s'appelle L'Extracteur sur Twitter, que je ne peux que recommander, parce que c'est le principal compte qui lutte contre les naturopathes, la désinformation sanitaire, la désinformation vaccinale, et qui a eu beaucoup de followers pendant la période du Covid. Et donc ça montre aussi une forme d'espoir que des gens qui ont été des adeptes de la théorie du complot reviennent. Il y a un autre exemple, le mec qui dirige la rubrique de fact-checking du journal Le Monde. Il s'appelle William Oduro. Il a écrit un livre qui s'appelle « Dans la tête des complotistes ». Et je suis désolé de spoiler vos auditeurs avec une information qui est à la fin du livre. Durant tout le bouquin, il nous parle d'un personnage, je crois qu'il s'appelle Lionel, j'ai un doute sur le prénom qu'il utilise. Et dans les dernières pages, il dit en fait, ce mec-là, je le connais vachement bien. C'est moi. Le mec qui dirige le service de fact-checking du plus grand quotidien français, c'est un complotiste repenti. Donc ça montre bien qu'il y a une forme d'espoir et qu'on peut essayer de lutter.
3: Mais dans ce cas-là, pourquoi y a-t-il des distributeurs de fake news ? Quels sont leurs intérêts ?
4: Quand on essaie de répondre à cette question, qui n'est pas facile, on essaie de cloisonner les trucs. Il y en a qui font de la politique, il y en a qui font du business, il y en a qui font de l'influence, il y en a qui veulent avoir des followers. Mais en fait, les êtres humains, ils sont complexes. Il y a plein de choses qui nous motivent. Il y a plein de choses qui motivent nos comportements. Il n'y a pas une raison qui fait qu'on va faire un truc. Eux aussi, ils sont motivés par plein de choses. Ils veulent de l'influence, ils veulent exister, ils veulent gagner du fric, ils veulent faire de la politique. Souvent, y a toutes ces raisons-là qui s'entrecroisent et qui s'entremêlent.
3: Pour aller un peu plus du côté juridique, le droit français ne sanctionne pas les fake news en général. Il les encadre seulement dans certains cas précis, notamment en période électorale ou lorsqu'elles troublent l'ordre public. Selon vous, Thomas Huchon, est-ce que la loi doit davantage réprimer les fake news ?
4: En France, le mensonge est un droit. Mais c'est assez intéressant de voir qu'aux États-Unis, où le mensonge est un délit, le parjure, devant un tribunal, on n'a pas le droit de mentir. En France, devant un tribunal, vous avez le droit de mentir. Mais il se trouve qu'en France, on ne juge pas le mensonge en tant que tel, on juge l'impact du mensonge. Donc on considère qu'un mensonge, en tout cas une information que vous ne pouvez pas prouver, si elle a des conséquences pour la personne dont vous parlez, et bien vous êtes responsable de diffamation. C'est comme ça que les affaires de fake news, entre guillemets, ont été réglées et régulées avant l'existence des réseaux sociaux. Ce qui a explosé avec l'arrivée des réseaux sociaux, le modèle de régulation a sauté. Les plateformes ne sont pas responsables de ce qu'elles diffusent. Les médias sont responsables de ce qu'ils diffusent. Comme ils sont responsables de ce qu'ils diffusent, ils font attention à ce qu'ils diffusent. Et donc là, comme on a un espace où plus personne n'est responsable de rien, et à la fin, tout le monde dit que des conneries. Je ne suis pas sûr qu'il faille sanctionner le mensonge. D'ailleurs, il y a dans la loi de 1881 sur la liberté de la presse, l'article 27, qui sanctionne la diffusion de fausses nouvelles. Il n'a jamais été utilisé. Pourquoi ? Parce qu'un juge n'est pas capable de dire ce qui est vrai ou ce qui est faux. Un juge, il est capable de dire ce qui est conforme ou pas à la loi. S'il y a quelque chose qui n'est pas conforme à la loi, vous dites quelque chose que vous ne pouvez pas le prouver, et ça provoque un préjudice. Et ce préjudice, il peut l'évaluer. Et donc là, il y a une question juridique, judiciaire, qui peut se mettre en place. Le problème qu'on a aujourd'hui, c'est qu'il faut qu'on tranche entre Est-ce qu'on rend les plateformes responsables de ce qu'elles diffusent, et donc on peut se recoller sur notre modèle d'avant, la question de la diffamation, ou est-ce qu'il faut qu'on trouve une nouvelle législation, parce qu'en fait on a un nouveau problème? Moi je pense qu'il faut simplement rendre les plateformes responsables de ce qu'elles diffusent et arrêter de croire qu'elles sont des tuyaux. Ce sont des médias, comme ce sont des médias, et doivent avoir les mêmes obligations que les autres médias.
3: Et justement, rendre les plateformes responsables, c'est ce que fait l'Union européenne, notamment à travers le DSA, adopté en 2023. Selon vous, Thomas Huchon, est-ce que l'Union européenne peut contraindre les GAFA?
4: En tout cas, il faut qu'on ait. Moi, j'ai l'espoir que l'Union européenne peut contraindre les GAFA à des choses, parce que c'est la seule qui essaye. Donc, si personne n'essaye de lutter contre les GAFA aujourd'hui, les GAFA vont gagner le combat. Donc il faut que l'Union européenne arrive à les contraindre. Je ne sais pas si le DSA sera suffisant, je ne sais pas s'il arrivera à être incorporé dans les législations nationales à une vitesse suffisamment rapide pour que ça permette de régler les problèmes. C'est mon souhait, mais la réglementation européenne, c'est des questions compliquées. En tout cas, ce qui est sûr, c'est que c'est les seuls qui essayent. Donc il faut les soutenir dans leur manière d'essayer et dans leur manière de lutter. Vive les réglementations européennes. Et pour comprendre à quel point les régulations européennes sont importantes et utiles pour les citoyens, il suffit de regarder comment Elon Musk en parle, comment Mark Zuckerberg en parle. Si ça les fait chier eux, franchement, c'est que c'est un bienfait pour nous.
3: On va terminer sur ces belles paroles. Merci Thomas Huchon pour cet entretien sur les fake news. Vous montrez bien que l'Union européenne fait partie des rares acteurs à tenter de réguler les grandes plateformes, notamment à travers le DSA.
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